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1: Avec Sahdi Mbembark, bonjour. Le contrôle du travail passe à l'ère du numérique. Le ministère des Affaires sociales a lancé en collaboration avec l'OIT une plateforme numérique destinée aux inspecteurs du travail. Elle permet de centraliser et de suivre les dossiers, les visites d'inspection, les accidents du travail et les procédures de médiation. En phase d'essai jusqu'à fin décembre, la plateforme doit entrer officiellement en service début 2027 avec pour objectif de moderniser l'inspection du travail et d'améliorer le suivi des entreprises. La transition énergétique devient un enjeu stratégique majeur pour la Tunisie. Confrontée à un déficit énergétique structurel et à une forte dépendance aux importations, le pays mise sur les énergies renouvelables et l'efficacité énergétique pour renforcer sa souveraineté et sa compétitivité. À l'ouverture de l'Ifriqiya Energy Hub 2026 à Tunis, le secrétaire d'État chargé de la transition énergétique, Wael Chouchen, a appelé à mobiliser davantage d'investissements dans la production, les réseaux et le stockage. La rencontre met également l'accent sur la coopération africaine et régionale avec l'objectif de développer des projets énergétiques communs et de renforcer les interconnexions. Les récentes pluies sont porteuses d'espoir pour la prochaine saison agricole, mais encore faut-il disposer des intrants nécessaires. À Ben Arous, l'Union régionale de l'agriculture et de la pêche alerte sur une pénurie d'ammonitre. Les quantités disponibles ne couvriraient actuellement que 20% des besoins des agriculteurs. Son président, Kylen Serli, appelle à accélérer l'approvisionnement en ammonitre et pesticides afin de préserver les rendements, notamment dans les grandes cultures. La Banque mondiale réaffirme son soutien à la Tunisie et se prépare à élargir son partenariat. En visite à Tunis, son directeur pour le Maghreb et Malte, Amadou Mustapha Ndey, a confirmé l'engagement de l'institution à accompagner les réformes et les projets de développement. Un nouveau cadre de partenariat aligné sur le plan quinquennal 2026-2030 doit renforcer cette coopération, notamment dans l'eau, l'énergie, la santé, la protection sociale et les infrastructures. La Banque mondiale salue par ailleurs la résilience de l'économie tunisienne. La Tunisie réaffirme son engagement en faveur de la paix sous l'égide de l'ONU. À New York, le ministre des Affaires étrangères, Mohamed Ali Nafti, s'est entretenu avec le secrétaire général adjoint de l'ONU chargé du maintien de la paix. Les discussions ont porté sur l'évolution des missions onusiennes et la protection des civils. Nafti a réaffirmé la volonté de Tunis de renforcer sa contribution aux opérations de paix et de promouvoir ses initiatives en matière de formation et d'échange d'expertise. La Tunisie se distingue au Festival arabe de la radio et de la télévision à Hammamet. La radio tunisienne a décroché plusieurs premiers prix, notamment pour des émissions consacrées à Tunis et à Mahmoud Messadi. La télévision tunisienne s'est également illustrée avec des distinctions pour ses productions sur les marchés arabes et le bénévolat. La radio tunisienne remporte aussi le premier prix des échanges de programmes radiophoniques 2025. En politique internationale, les élections palestiniennes prévues en novembre doivent impérativement se tenir, a exhorté hier le ministre français des Affaires étrangères, Jean-Noël Barrot, soulignant que c'était un engagement pris par le président de l'autorité palestinienne. Le président américain Donald Trump a annoncé lors de son allocution à l'Assemblée générale des Nations unies qu'il s'attendait à un accord imminent entre la Russie et l'Ukraine. Football, après la déception du mondial, les Aigles de Carthage veulent rebondir. Le sélectionneur national Mouin Chaabani appelle ses joueurs à bien démarrer les éliminatoires de la CAN 2027 face à l'Ouganda. Ce soir à 20h à Rades, il insiste sur la vigilance face à une équipe physique et directe, tout en saluant l'état d'esprit du groupe. Fin de ce flash, merci de l'avoir suivi. Prochaines informations à 8h.
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0: Bonjour à tous et bienvenue sur RTCI. Nous sommes le jeudi 24 septembre 2026. Et bienvenue dans le Grand Réveil, la matinale qui prend le temps de vous réveiller et de vous accompagner tout en douceur. Durant les trois prochaines heures, la musique sera notre premier langage, avec des mélodies, des chansons qui traversent les époques, des rendez-vous, des découvertes et des informations. Heureux de partager avec vous ces premières heures du jour à la réalisation ce matin, Talha Khedrissi, qui orchestre avec talent cette traversée matinale. Alors que vous soyez sur la route, au travail ou simplement en train d'ouvrir vos volets sur un nouveau jour, merci de nous accueillir dans votre matinée. Bienvenue dans le Grand Réveil.
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0: Les mots bleus, sortis en 1974 et écrite par Jean-Michel Jarre pour Christophe, est une chanson qui aborde la difficulté de communiquer ses sentiments amoureux et l'impouvoir des mots face à la profondeur des émotions. C'était en 2002, c'était un spectacle à l'Olympia que Christophe a repris cette chanson face à une salle remplie de fans. Bienvenue sur ATCI, voici tout de suite la météo de ce jeudi.
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0: Ce jeudi 24 septembre, la Tunisie se réveille dans une atmosphère encore douce avec un ciel partagé entre éclaircies et passages nuageux. À Tunis et dans le Grand Tunis, comptez autour de 20 degrés ce matin et jusqu'à 30 degrés dans l'après-midi. Une belle douceur pour cette fin de septembre, même si le ciel pourra parfois se montrer un peu plus gris. Dans les autres régions, les températures seront généralement comprises entre 28 et 33 degrés, avec des pointes autour de 35 degrés dans le sud-ouest. Quelques averses localement orageuses restent possibles vers l'extrême sud. Côté vent, il sera généralement faible à modéré, avec quelques accélérations près des côtes. La mer, elle, sera peu agitée à agiter. Bref, une journée de septembre qui hésite encore un peu entre l'été et l'automne. Vous êtes sur RTCI, votre jeudi commence ici en musique. 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
0: Bienvenue à toutes et à tous, c'est Focus Enfant, Moaz Chelif. Bonjour.
2: Bonjour Afef, bonjour à tous les petits citoyens tunisiens.
0: Choisir une sortie, organiser une activité, donner son avis sur les vacances, participer à la vie familiale ne signifie pas décider de tout. Alors, sur quelles décisions peut-on réellement laisser les enfants s'exprimer ou bien les enfants peuvent donner leur avis sur tout?
2: Les enfants peuvent donner leur avis sur tout. Ils doivent donner leur avis sur tout. Mais en les prendre en considération et changer son attitude, c'est là où il y a un curseur à préciser. Il y a des questions qui doivent être restées fondamentales, dans lesquelles le veto parental doit s'appliquer. Ce sont les règles essentielles qui définissent le vivre ensemble. C'est ce qui va permettre par la suite au futur adulte, quand il va voir un signal de stop, même dans le no man's land, il s'arrête.
0: Mm-hmm.
2: Parce qu'il y a des règles de vivre ensemble qu'on a acceptées, qu'on a intégrées. Il y a des interdits que l'on a intégrés depuis son plus jeune âge et auxquels on se conforme. Ça doit être transmis par les parents. Si on commence à tergiverser et à discuter à propos de ces règles fondamentales, ça veut dire que si le stop ne signifie pas stop, si le non ne signifie pas non, eh bien toutes les transgressions vont être possibles parce qu'il n'y a pas de limite claire que vous imposez à votre enfant. L'éducation commence par le non.
0: Mmh.
2: Et vous savez aussi que l'expression des enfants commence par le non. Dès que votre bébé se met debout et il commence à s'exprimer, il va taper du pied et il va dire non. C'est comme ça que les enfants se construisent. Ils se construisent contre la volonté des parents pour essayer de mettre la leur. Par contre, c'est aux parents de mettre les murs rigides au-delà desquels on ne doit pas aller. Et soyez sûr qu'à l'intérieur de ces murs rigides, mais aussi protecteurs,
0: oui,
2: votre enfant va se sentir épanoui, mmh, et en sécurité.
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Très belle chanson, extraite donc de l'album d'Autour de Lucie. Je reviens avec la belle voix pop de Valérie Leliot sur un album bien sûr sorti en 1998. Bienvenue sur RTCI, c'est le grand réveil, c'est jusqu'à 10h. Je rappelle que vous avez rendez-vous avec Le Vrai du Faux, proposé par Donia Cheouch tous les matins. Pour l'instant, je vous propose un paquet de chansons arabes, karaoke, c'est la scène alternative égyptienne, Ennagm.

Amel Mathlouthi et cette voix qui semble toujours chercher la lumière derrière les silences. Holm, le rêve en arabe. Un morceau tout en tension et en délicatesse où la voix d'Amel Mathlouthi se pose comme une confidence, presque comme une prière. Et puis dans le grand réveil, on continue notre voyage en musique avec d'autres histoires, d'autres voix, d'autres horizons. Tenez par exemple, on va aller voir du côté des Tsikanes. Comment ça se passe ? Eh bien, c'est Goran Bregovic qui nous propose Gypsy Zumba.

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0: Bonjour. Les idées reçues autour de la santé sont nombreuses. Pour ne pas mettre la vôtre en danger, sachez différencier le vrai du faux. Nombreux sont ceux qui pensent qu'un AVC entraîne forcément une perte de connaissance. Alors vrai ou faux? Eh bien, c'est faux. Et c'est une idée reçue qu'il faut absolument corriger. Un AVC, accident vasculaire cérébral, peut survenir sans aucune perte de connaissance. Un AVC, c'est lorsqu'un vaisseau sanguin qui alimente le cerveau est bouché ou se rompt. Et contrairement à ce que l'on imagine, la personne peut être parfaitement consciente, parler avec vous, tout en étant en train de faire un AVC. Ce qui doit surtout nous alerter, c'est l'apparition brutale d'un trouble neurologique. Il peut se manifester brutalement par une faiblesse ou une paralysie d'un côté du corps, une déformation de la bouche, un trouble de la parole ou de la compréhension, un trouble de la vision, un problème d'équilibre ou encore un mal de tête brutal inhabituel. N'attendez pas de voir si ça va passer. En cas d'AVC, chaque minute compte. Appelez immédiatement les services d'urgence et même si les symptômes disparaissent après quelques minutes, cela peut être un accident ischémique transitoire qui constitue lui aussi une urgence. En conclusion, un AVC ne prévient pas toujours par un malaise ou une perte de connaissance. Il peut simplement commencer par un sourire qui devient asymétrique, un bras qui tombe ou une phrase qu'on n'arrive plus à prononcer. Bonne santé.
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1: Présenté par Sahadine Bambark, bonjour. L'économie tunisienne confirme son redressement mais reste freinée par des fragilités structurelles. Selon le dernier bulletin de la Banque mondiale, la croissance est passée de 1,7% en 2024 à 2,7% en 2025, portée notamment par l'agriculture, le tourisme et les industries mécaniques et électriques. La Banque mondiale relève toutefois des obstacles persistants, faible concurrence, accès limité au financement et faible participation des femmes au marché du travail. Le rapport souligne aussi le recul des hydrocarbures et du secteur financier, tandis que la raréfaction de l'eau constitue une menace majeure pour la croissance à long terme. Le contrôle du travail passe à l'ère du numérique. Le ministère des Affaires sociales a lancé en collaboration avec l'OIT une plateforme numérique destinée aux inspecteurs du travail. Elle permet de centraliser et de suivre les dossiers, les visites d'inspection, les accidents du travail et les procédures de médiation. En phase d'essai jusqu'à fin décembre, la plateforme doit entrer officiellement en service début 2027, avec pour objectif de moderniser l'inspection du travail et d'améliorer le suivi des entreprises. La transition énergétique devient un enjeu stratégique majeur pour la Tunisie. Confrontée à un déficit énergétique structurel et à une forte dépendance aux importations, le pays mise sur les énergies renouvelables et l'efficacité énergétique pour renforcer sa souveraineté et sa compétitivité. À l'ouverture de l'Efrikia Energy Hub 2026 à Tunis, le secrétaire d'État chargé de la transition énergétique, Wael Chouchen, a appelé à mobiliser davantage d'investissements dans la production, les réseaux et le stockage. La rencontre met également l'accent sur la coopération africaine et régionale avec objectif de développer des projets énergétiques communs et de renforcer les interconnexions. Le public n'est plus seulement spectateur, il devient acteur et producteur de l'information. C'est l'un des constats d'un débat organisé à Yasmine Hammamet dans le cadre du 26e Festival arabe de la radio et de la télévision. Les participants ont appelé les médias traditionnels à s'adapter aux plateformes numériques et à exploiter l'intelligence artificielle tout en renforçant la formation et la déontologie pour préserver la crédibilité et lutter contre la désinformation. En politique internationale, le président américain a invité son homologue russe Vladimir Poutine au sommet du G20 en décembre aux États-Unis, a annoncé hier le secrétaire d'État américain Marco Rubio. Moscou n'a pas encore répondu à l'invitation, mais le chef de la diplomatie russe, Sergueï Lavrov, a prévenu que la Russie ne ferait pas de pause dans sa guerre contre l'Ukraine devant le Conseil de sécurité de l'ONU. En football, nouveau staff, nouvelle page pour la sélection tunisienne. Sous la houlette de Moïne Chabani, les Aigles de Carthage entameront ce soir les qualifications de la CAN 2027 face à l'Ouganda à 20h au stade de Rades. Avec 21 joueurs présents dès la première séance, le groupe dispose de peu de temps pour préparer ce rendez-vous qui doit permettre de tourner la page décevante du Mondial 2026. La Tunisie recevra ensuite le Botswana lundi prochain pour la deuxième journée des éliminatoires. Voilà pour ce flash. Merci de votre attention. Prochaines informations à 9h. À tout à l'heure.
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1: Chers auditeurs, nous avons souvent appris à nos enfants une équation très simple. Si tu veux réussir, travaille davantage. Mais est-ce vraiment suffisant? Pas toujours. Deux élèves peuvent passer le même nombre d'heures devant leur cahier et obtenir des résultats très différents. Pourquoi? Parce que le temps consacré au travail n'est pas la même chose que la qualité de l'apprentissage. Alors, comment travailler intelligemment? Premièrement, commençons par comprendre l'objectif. Avant d'ouvrir le cahier, demandons qu'est-ce que je dois savoir faire à la fin. Comprendre une règle, résoudre un problème, mémoriser une définition ou savoir expliquer une idée. Deuxièmement, faisons travailler la mémoire. Après avoir étudié, fermons le cahier et essayons de restituer, même imparfaitement. Cette récupération active oblige le cerveau à rechercher l'information au lieu de simplement la reconnaître. Troisièmement, revenons plusieurs fois sur la matière, mais avec des intervalles. Un peu aujourd'hui, un peu demain, puis quelques jours plus tard. Cette répétition espacée est beaucoup plus intéressante que la grande séance de dernière minute. Et ajoutons une quatrième idée particulièrement importante, faire des erreurs pendant l'apprentissage n'est pas forcément un mauvais signe. Si votre enfant se trompe pendant qu'il s'entraîne, il reçoit une information sur ce qu'il doit encore travailler. L'erreur devient alors un outil de progression. Alors, chers auditeurs, essayons de changer une phrase. Au lieu de dire « travaille plus », disons, cherchons ensemble comment travailler mieux. Parce que notre objectif ne devait pas être de fabriquer des enfants capables de travailler pendant des heures. Il devrait être de former des jeunes capables de comprendre comment ils apprennent. Et cette compétence les accompagnera bien au-delà de l'école. Chers auditeurs, retenez ceci. Le bon élève n'est pas seulement celui qui travaille beaucoup. C'est celui qui apprend progressivement à savoir comment apprendre. Cette semaine, nous avons parlé de concentration, de devoirs, de mémoire et de méthodes d'apprentissage. La semaine prochaine, nous allons entrer dans un autre territoire beaucoup plus sensible. Les notes, l'échec et la réussite. Que dire à son enfant lorsqu'il revient avec une mauvaise note? Et surtout, comment éviter qu'une note devienne dans son esprit un jugement sur sa valeur? Restez branchés sur RTCI, la plus belle des radios, et à lundi dans une minute pour comprendre.
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Ici, ensemble, pour cette deuxième heure du Grand Réveil, une nouvelle heure qui s'ouvre tout en douceur, avec des morceaux choisis avec soin, des mélodies qui nous accompagnent, des voix qui nous touchent, et des chansons qui parfois racontent un peu de nous-mêmes. Que vous soyez déjà au travail, sur la route ou encore tranquillement chez vous, laissez-vous porter par la musique et profitez pleinement de ces instants partagés. Vous êtes bien sûr à TCI et le Grand Réveil continue avec Tarek Idrissi à la technique et Fawaz Boutmessa côté micro. Toujours en musique, voici la suite avec Candela Buena Vista Social Club.

La diva aux pieds nus, la voix du Cap-Vert, Cesaria Evora, avec ses très beaux titres, Flor Dina Esperanza. Voici l'éphéméride de ce jeudi 24 septembre. Le 24 septembre est le 267e jour de l'année. Eh bien, il reste 98 jours avant de tourner la page de 2026. Autrement dit, l'année est déjà bien entamée et sa dernière ligne droite est déjà là. Et chaque fois dans le grand réveil, petit voyage dans le temps, en 1948, il y a exactement 78 ans, aujourd'hui, une petite entreprise japonaise fondée par Soichiro Honda prend officiellement le nom de Honda Motor Company, une histoire qui allait commencer sur deux roues avant de conquérir les routes du monde entier. En 1957, une autre date marquante pour les amateurs de football, le Camp Nou à Barcelone ouvre ses portes. Le stade deviendra l'un des lieux mythiques du football européen. Et plus près de chez nous, et carrément chez nous, le 24 septembre 2023, la Tunisie perdait une grande figure de la presse et de sa vie culturelle. Dola Bouzid, journaliste, critique d'art, pharmacienne et pionnière de la presse féminine tunisienne, elle est née à Sfax en 1933. Elle avait notamment fondé en 1959 avec sa fille Farhat, Feiza, considérée comme le premier magazine féminin et féministe arabo-africain. Une pensée pour elle aujourd'hui. Alors, du côté des naissances, le 24 septembre 1896, naissait aux États-Unis l'un des grands écrivains du XXe siècle, Francis Scott Fitzgerald. L'auteur de Gatsby, le magnifique chroniqueur de cette Amérique brillante, insouciante et parfois mélancolique des années 20. En 1936, naissance d'un autre personnage qui a marqué plusieurs générations. Il s'appelle Jim Henson, c'est le créateur de Muppet Show et les personnages devenus universels, à commencer par Kermit, la grenouille. Et pour le cinéma espagnol, le 24 septembre est également la date de naissance, en 49, du réalisateur Pedro Almodovar, figure majeure du cinéma espagnol contemporain. Et puis cette petite pensée, le 24 septembre 1994, le monde du rail était endeuillé par la disparition du Cheb Hasni, assassiné à Oran à seulement 26 ans. Une disparition tragique qui allait faire de lui une figure emblématique de la chanson rail. Et le 24 septembre 2004, disparaissait également Françoise Sagan, l'autrice de Bonjour Tristesse, qui avait fait une entrée fracassante dans la littérature française dès l'âge de 18 ans. Et puis pour terminer, joyeux anniversaire à tous nos auditeurs nés un 24 septembre. Que cette nouvelle année de votre vie vous apporte de belles surprises, de beaux projets et puis suffisamment de musique pour accompagner tout ça. C'était l'éphéméride du Grand Réveil sur RTCI. Voici Brahim Ferrer, Silencio.

Le duo andalou par excellence, Lole Manuel, avec ce très beau titre Nuevo Dia. Bienvenue sur RTCI, 8h36, c'est le grand réveil, c'est jusqu'à 10h. Et embarquement immédiat pour le Brésil des années 60 avec un titre mythique qui a fait le tour du monde, un genre tout entier. C'est The Girl from Ipanema, interprété par Stan Getz et João Gilberto.

très bel univers jazzy signé Ziad Rahabani. Pour sa maman, la grande Fayrouz, c'était Sabah ou Massa. Alors, il est temps de vous proposer une idée de lecture, une suggestion de livre. Ça s'appelle Le souffle des mots. Alors, il y a des livres que l'on referme et d'autres qui continuent de nous accompagner longtemps après la dernière page. Aujourd'hui, dans Le souffle des mots, je vous invite à découvrir ou redécouvrir un immense écrivain, Romain Gary, et un roman bouleversant, La promesse de l'aube. C'est d'abord une histoire d'un petit garçon et de sa mère Nina, une femme qui nourrit pour son fils des rêves démesurés et le voit déjà diplomate, écrivain, héros, couvert de gloire et d'honneur. Elle croit en lui avec une telle force qu'elle semble vouloir lui donner à elle seule toutes les raisons de réussir sa vie. Mais derrière cette ambition, il y a quelque chose de beaucoup plus universel. L'amour d'une mère, cet amour parfois encombrant, parfois excessif, mais qui nous construit et nous accompagne jusque dans les moments les plus difficiles. Romain Gary raconte tout cela avec une tendresse infinie, beaucoup d'humour et cette élégance mélancolique qui fait les grands écrivains. Au fond, ce livre nous pose une question toute simple. Que reste-t-il de nous dans les rêves de ceux qui nous ont aimés? La promesse de l'aube de Romain Gary est un magnifique voyage dans la mémoire, dans l'enfance et dans ce territoire intime où les mots deviennent des souvenirs. Et c'est peut-être cela, finalement, la magie de la littérature, nous raconter l'histoire d'un autre et nous donner le sentiment qu'il part de nous.

Voilà, La promesse de l'aube, signé Romain Gary, sorti en 1960. C'était notre suggestion de lecture pour aujourd'hui dans la rubrique Le souffle des mots sur RTCI.

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2: Présenté par Slahdine Bambark, bonjour. Justice sociale, accès au crédit et lutte contre la corruption, ce sont les principaux axes évoqués hier au palais de Carthage par le président de la République, Kais Saïd, lors d'une réunion avec la chef du gouvernement, Sara Zaafrani Zinzri, et le gouverneur de la Banque centrale, Fethi Zouhair Nouri. Le chef de l'État a insisté sur le rôle de la BCT dans le soutien à l'économie et sur la nécessité de faciliter l'accès au crédit. Il a également appelé les banques publiques à accompagner les efforts de l'État. Kais Saïd a par ailleurs plaidé pour une rationalisation des importations et une lutte renforcée contre la corruption qu'il associe notamment à la fraude et aux entraves au fonctionnement des services publics. Le président de la République a enfin affirmé que l'instauration d'un État social doit se traduire concrètement dans la vie quotidienne des citoyens et dans toutes les régions du pays. En Tunisie, l'activité touristique a poursuivi sa progression et elle a continué d'évoluer favorablement. Les recettes touristiques ont atteint au 20 septembre courant un montant de 6 093,3 millions de dinars, soit environ 2 milliards de dollars, selon les indicateurs monétaires et financiers publiés ce jeudi par la Banque centrale de Tunisie. Ces recettes touristiques ont enregistré une hausse de 4,7%. L'économie tunisienne confirme son redressement mais reste freinée par des fragilités structurelles. Selon le dernier bulletin de la Banque mondiale, la croissance est passée de 1,7% en 2024 à 2,7% en 2025, portée notamment par l'agriculture, le tourisme et les industries mécaniques et électriques. La Banque mondiale relève toutefois des obstacles persistants. Faible concurrence, accès limité au financement et faible participation des femmes au marché du travail. La transition énergétique devient un enjeu stratégique majeur pour la Tunisie. Confrontée à un déficit énergétique structurel et à une forte dépendance aux importations, le pays mise sur les énergies renouvelables et l'efficacité énergétique pour renforcer sa souveraineté et sa compétitivité. À l'ouverture de l'Ifriqiya Energy Hub 2026 à Tunis, le secrétaire d'État chargé de la transition énergétique, Wael Chouchène, a appelé à mobiliser davantage d'investissements dans la production, les réseaux et le stockage. Politique internationale, une attaque de drones russes a touché une entreprise agricole dans la région de Kharkiv ce jeudi, a indiqué le premier ministre ukrainien. Au moins 7 personnes ont été tuées et 10 autres blessées. Football, nouveau staff, nouvelle page pour la sélection tunisienne. Sous la houlette de Moïn Chabani, les Aigles de Carthage entament ce soir les qualifications de la CAN 2027 face à l'Ouganda à 20h au stade de Rades. Avec 21 joueurs présents dès la première séance, le groupe dispose de peu de temps pour préparer ce rendez-vous qui doit permettre de tourner la page décevante du Mondial 2026. La Tunisie recevra ensuite le Botswana lundi prochain pour la deuxième journée des éliminatoires. Météo pour terminer, l'Institut national de la météorologie prévoit pour ce jeudi un temps passagèrement nuageux sur la plupart des régions de la Tunisie. Des pluies éparses et temporairement orageuses sont attendues à l'extrême sud du pays. Les températures seront en légère hausse avec des maximales comprises entre 28 et 33 degrés pouvant atteindre 35 degrés Celsius dans le sud-ouest. Voilà pour ce flash, merci de l'avoir suivi. D'autres infos à 10h.
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0: Bonjour à toutes et à tous. J'ai le plaisir de vous retrouver avec la complicité de Nawel Saïdi pour la chronique Au jour le jour.
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0: Voici un mot qui relève de l'onomatopée, parce que vous allez l'entendre, c'est un terme qui est très savoureux à l'écoute, c'est celui de twashwish. Twashwish signifie murmurer, un murmure. Et le twashwish donne donc un terme assez sympathique à entendre et en même temps, il nous évoque la fameuse washwesha, c'est-à-dire ces moustiques qui peut-être viennent murmurer à nos oreilles en période estivale lorsqu'il fait relativement chaud. Donc washwesha pour les moustiques, twashwish pour dire murmure. Voici encore un mot onomatopée, un mot qui nous donne certaines saveurs particulières à notre langue tunisienne.
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0: Voici une expression que tout le monde connaît, celle qui consiste à dire que l'on a pu obtenir d'une pierre deux coups. Eh bien, en langue tunisienne, on va dire « asfourine bhajra », deux oiseaux avec la même pierre. Et donc, vous voyez que cette pierre qui donne deux coups, ici, c'est une pierre qui est plus imagée, et les coups sont imagés puisque c'est un oiseau qui est la cible de cette pierre qui peut avoir deux coups. « Asfourine bhajra », obtenir d'une pierre deux coups, une expression très usitée dans le langage tunisien et qui consiste à désigner quelqu'un qui essaie d'obtenir un double résultat avec une seule action. Asfourine bhajra, notre expression du jour. À bientôt sur RTCI en vous invitant à cueillir le jour nouveau qui se présente.
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Transglobal Underground, porté par la belle voix sensuelle de Natasha Atlas. Le morceau s'intitule Sky Giant. Le grand réveil, c'est terminé pour aujourd'hui. Merci de votre fidélité. Et puis un grand merci à Tarek Drissi. Réalisation web, Sofiane Benjima. Dans quelques instants, il sera 10h, vous avez rendez-vous avec les infos, avec Khadija Chouira. Kimé Diahouaz continuera avec vous votre matinée en musique jusqu'à midi. Moi, j'ai le plaisir de vous retrouver pour un autre numéro de Grand Réveil demain. Au revoir.

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1: Bonjour à tous, le chef de l'État, Raïs Sassarid, hausse le ton contre la cherté de la vie en recevant au palais de Carthage la chef du gouvernement et le gouverneur de la Banque centrale de Tunisie. Raïs Sassarid exige une action ferme pour freiner l'inflation et protéger le pouvoir d'achat des citoyens. Au cœur des discussions, le rôle de l'institution financière et des banques publiques. Pour le chef de l'État, le secteur bancaire doit faciliter l'accès au crédit à des conditions allégées et soutenir directement l'économie nationale. Et face à l'envolée des prix, le chef de l'État prône une rationalisation stricte des importations. Il appelle également à intensifier la lutte contre la corruption sous toutes ses formes, dénonçant des manœuvres visant, selon lui, à saboter les efforts de l'État et à entraver le processus révolutionnaire. La Tunisie participe depuis ce matin au Salon du tourisme de Tokyo, le Tourism Expo Japan 2026. Inauguré par l'ambassadeur de Tunisie au Japon, le pavillon tunisien met à l'honneur des sites classés à l'UNESCO et le village de Sidi Bouzid, très prisé par les visiteurs japonais. Des discussions ont également été engagées avec l'association japonaise des agents de voyage pour faciliter la programmation de circuits réguliers vers la Tunisie. La transition énergétique devient une priorité stratégique absolue pour la Tunisie. Confrontée à un déficit structurel et une hausse des coûts d'importation, le pays accélère son virage vers des énergies renouvelables. À l'ouverture de Ifriqiya Energy Hub à Tunis, le gouvernement a appelé ce matin à mobiliser massivement les investissements dans le solaire, le stockage et les interconnexions régionales pour garantir la souveraineté énergétique du pays. Droit au développement et justice économique, la Tunisie fait entendre sa voix à la tribune de l'ONU, s'exprimant à New York à l'occasion du 40e anniversaire de la déclaration onusienne sur le droit au développement. Le chef de la diplomatie tunisienne, Mohamed Ali Nafti, a appelé à une réforme du système financier international, fustigeant le poids de l'endettement et le coût des financements pour les pays du Sud. Mohamed Ali Nafti a également réaffirmé la solidarité totale de Tunis avec le peuple palestinien pour l'établissement d'un État souverain avec Al-Quds comme capitale. Actualité à l'étranger, l'Iran refuse de fléchir face aux pressions américaines. À la tribune de l'Assemblée générale des Nations unies à New York, le président iranien a martelé que son pays ne baisserait jamais la tête, dénonçant les sanctions et accusant Washington d'agression. Et puis, une enveloppe de près de 2,5 millions de dollars pour reconstruire Gaza. Réunis en marge de l'Assemblée générale de l'ONU, les acteurs diplomatiques examinent en ce moment un plan d'urgence de 6 mois ciblant le logement temporaire, la réhabilitation des hôpitaux et la sécurité. Voilà, fin du flash. Je vous retrouve à 11h pour un nouveau point de l'actualité. À tout à l'heure.
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Jeudi 24 septembre, bonjour à toutes et à tous. Bien sûr, vous êtes avec le club de 10h jusqu'à 12h. Dans le club de 10h ce matin, on va bien sûr commencer avec l'essentiel de l'actualité et les informations à retenir à 10h30 tapante. Et bien, ça sera notre rendez-vous économique avec Mandelzit pour la Minute Éco. À 11h05, on retrouvera Serhel Aboujalben pour Une vie, une histoire. Et puis à 11h15, j'aurai le plaisir de recevoir en studio Boutaïna Gharbi, cofondatrice et gérante d'Animed, une entreprise culturelle spécialisée dans le patrimoine culturel et le tourisme durable. Sans oublier bien sûr la revue de presse sportive qui réunira bien sûr le sport national et international. Et on parlera bien sûr de la table ronde qui aura lieu le 28 septembre, de ses thématiques, des enjeux autour du patrimoine culturel et du tourisme durable. Voilà, Mehdi Ahouaz devant le micro d'RTCI pour vous accompagner jusqu'à 12h. La grande Olfa Bchir aussi côté réalisation. Et Sofiane Benjima, le retour de Sofiane Benjima côté web, bien sûr. Merci beaucoup à vous pour votre fidélité ainsi que pour votre écoute. On vous a concocté une très belle playlist. Et on va commencer justement avec Gaël Faye. Et le morceau, vous le connaissez, c'est Respire.

Eh oui, bien sûr, le groupe Queen hein, de Bohemian Rhapsody, sorti en 1975. Hein, ce morceau est très connu hein, de l'album A Night at the Opera. Il est 10h26 sur les ondes de Radio Tunisien Inter. Restez bon, avec nous dans quelques minutes hein, à 10h30. Rendez-vous avec, bien sûr, la Minute Économie de Mandolezid. Et tout de suite, un bon morceau de Garou. Avec Céline Dion sous le vent, une dédicace à Sofia Feliani qui nous écoute. C'est parti et on revient juste après Mandrezid.

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0: Immatriculation au registre national des entreprises, RNE. Saviez-vous que désormais l'inscription au RNE pour les personnes physiques ou morales concernées est obligatoire et personnelle ? Ainsi, nul ne peut être immatriculé plus d'une fois à un même registre. L'identifiant fiscal que fournit l'administration fiscale est considéré comme identifiant unique de l'entreprise tout au long de son existence. Néanmoins, toute entreprise ne peut être immatriculée au RNE qu'après avoir un identifiant ou matricule fiscal. D'ailleurs, cet identifiant est utilisé obligatoirement entre les institutions de l'État pour l'échange de données. L'immatriculation n'est pas effectuée si l'activité est interdite par la loi ou si la demande d'immatriculation n'est pas accompagnée de la liste des bénéficiaires effectifs, notion que l'on découvrira dans un prochain numéro de la Minute Éco. En ce qui concerne les personnes physiques soumises obligatoirement à la tenue d'une comptabilité, les personnes morales et les associations, elles doivent déposer au Registre national des entreprises, RNE, au plus tard, dans le 7e mois suivant la clôture de l'exercice comptable, soit généralement au mois de juillet, leurs états financiers ainsi que les rapports des commissaires aux comptes.
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0: Eh oui, c'était Les gens bizarres, il est 10h43.
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0: Et oui, tout de suite, c'est votre revue de presse sportive de ce jeudi 24 septembre. On commence par l'événement sportif de la journée en Tunisie. Bien sûr, les Aigles de Carthage retrouvent la compétition officielle. La Tunisie reçoit ce soir l'Ouganda au stade Hamadi Agherbi de Rades à partir de 20h pour la première journée des éliminatoires de la CAN 2027. Ce sera le premier match officiel de Moïne Charbeni à la tête de la sélection. Après une Coupe du Monde 2026 qui a laissé beaucoup de déceptions, la sélection veut donc ouvrir une nouvelle page. Le groupe tunisien comprend également la Libye et le Botswana. Et justement, deuxième rendez-vous lundi prochain, toujours à Rades, face au Botswana à 20h. Et bien sûr, côté arbitrage, c'est le Mauritanien Abdelaziz Bouh qui dirigera Tunisie-Ouganda, assisté de Hamdine Diba et de Ibrahim Salem Ahmed. Selon la composition probable publiée ce matin, Ayman Dehmens devrait garder les buts avec notamment Mantassar Talbi, Yann Valéry et Ali Mahloul en défense. Au milieu, Issa Laïdouni, Feljenissis et Mohamed Ali Ben Ramdan sont annoncés, tandis que le trio offensif pourrait être composé d'Elias Achouri, Sébastien Tonekti et Hazem Mastouri. Bien entendu, il faudra attendre la feuille de match officielle. Côté handball, on reste en Afrique avec une belle performance de la sélection tunisienne U18 de handball. Les jeunes Tunisiens ont atteint la finale du championnat d'Afrique, mais se sont inclinés face à l'Égypte 28-25 après avoir été menés 15-13 à la pause. Un parcours tout de même remarquable puisque la Tunisie avait notamment battu l'Algérie 33-31 en phase de groupe et la Guinée 40-22 en demi-finale. Tennis, autre bonne nouvelle, l'équipe tunisienne de tennis a obtenu sa promotion au groupe 1 de la Coupe Davis après sa victoire 3-0 contre le Pakistan en World Group 2. En individuel, le Tunisien Moaz Chelgi, 378e mondial, a en revanche été éliminé au tournoi Challenger de Saint-Tropez par l'Allemand Daniel Mazur. Basketball et puis donc le championnat tunisien de basketball reprend ses droits ce week-end avec la première journée de la Pro A. Premier match vendredi avec Hammam Sousse et Grombelia à 18h. Samedi, plusieurs affiches au programme, notamment le club africain La Goulette Kram, JS Karouanaise contre l'US Monastirienne et l'Étoile du Sahel contre le Stade Nabelien. À l'international, en football européen, les grands championnats font actuellement une pause entre le 20 septembre et le 10 octobre en raison de la période internationale. La Ligue des Nations de l'UEFA 2026-2027 démarre justement aujourd'hui avec la première journée de la phase de groupe prévue du 24 au 26 septembre. Et pour la Ligue des Champions, la première journée de la nouvelle formule avait notamment vu le PSG s'imposer 6-1, le Barça battre Feyenoord 5-1, tandis que Manchester City, le Real Madrid et Arsenal avaient également débuté par une victoire. La deuxième journée est programmée les 13 et 14 octobre. Et bien évidemment, le rendez-vous sportif de ce jeudi reste bien sûr à partir de 20h. Tunisie, Ouganda, Rades. Voilà, c'était votre revue de presse sportive.

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1: Bonjour à tous. Coup d'envoi ce matin de la grande campagne de démostication aérienne autour de la Sapra de Sijoumi. Jusqu'au 6 octobre prochain, un avion survolera quotidiennement les municipalités de Tunis et de Sidi Hassine pour pulvériser les insecticides le long des berges. Le gouvernorat demande instamment aux apiculteurs de mettre leurs ruches à l'abri pendant toute la durée des traitements et au moins 24 heures après chaque passage. Capter la finance internationale pour sauver l'agriculture tunisienne, c'est la priorité du gouvernement. Face aux aléas climatiques, le ministère de l'Agriculture se mobilise auprès des bailleurs de fonds mondiaux, ciblant en premier lieu le Fonds vert pour le climat. L'objectif est de monter au plus vite les dossiers solides pour financer des solutions concrètes sur le terrain, préserver de l'eau, soutien également aux agriculteurs et sauvegarde de la pêche. Le ministre Azzedine Benchir demande de s'appuyer sur la recherche scientifique pour justement transformer immédiatement les études en projets finançables. La Tunisie participe depuis ce matin au Salon du tourisme de Tokyo, le Tourisme Expo Japon 2026, inauguré par l'ambassadeur de Tunisie au Japon. Le pavillon tunisien met à l'honneur des sites classés à l'UNESCO et le village de Sidi Bouzid est très prisé par les visiteurs japonais. Des discussions ont également été engagées avec l'association japonaise des agents de voyage pour faciliter la programmation de circuits réguliers vers la Tunisie. La transition énergétique devient une priorité stratégique absolue pour la Tunisie. Confrontée à un déficit structurel et à la hausse des coûts d'importation, le pays accélère son virage vers les énergies renouvelables. À l'ouverture de Efriqiya Energy Hub à Tunis, le gouvernement a appelé ce matin à mobiliser massivement les investissements dans le solaire, le stockage et les interconnexions régionales pour justement garantir la souveraineté énergétique du pays. Dans le monde, l'Iran refuse de fléchir face aux pressions américaines. À la tribune de l'Assemblée générale des Nations unies à New York, le président iranien a martelé que son pays ne baisserait jamais la tête, dénonçant les sanctions et les accusations de Washington. Une enveloppe de près de 2,5 milliards de dollars pour reconstruire Gaza, réunie en marge de l'Assemblée générale de l'ONU. Les acteurs diplomatiques examinent en ce moment un plan d'urgence de 6 mois ciblant le logement temporaire, la réhabilitation des hôpitaux et la sécurité. Fin du flash, rendez-vous dans une heure. À tout à l'heure.
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0: Bonjour les amis et bienvenue sur Radio Tunisie International dans votre chronique Une vie, une histoire. Eh bien, ce matin, je vais vous parler de l'ordinateur humain de la NASA. Imaginez un astronaute prêt à s'envoler pour l'espace qui refuse de monter dans la fusée tant qu'une femme n'a pas vérifié tous les calculs de l'ordinateur à la main. C'est l'histoire vraie de John Glenn en 1962. À cette époque, la NASA commence tout juste à utiliser des ordinateurs électroniques géants pour calculer les trajectoires des fusées. Mais la technologie est neuve et les astronautes ne lui font pas du tout confiance. John Glenn, le premier Américain qui doit tourner autour de la Terre, exige qu'une personne en particulier recompte tout. Katherine Johnson. Katherine est une mathématicienne afro-américaine prodigieuse. Dans une Amérique encore marquée par la ségrégation, elle surpasse tout le monde par la précision de ses équations. Pendant un jour et demi, Katherine réaligne manuellement des milliers de chiffres sur son bureau. Quand elle donne son feu vert, Glenn déclare « Si elle dit que c'est bon, alors je suis prêt à partir ». La mission sera un succès total, ouvrant la voie au programme d'Apollo. Voilà, passez une excellente journée parmi nous sur les ondes de la chaîne Inter. Bye bye!
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0: I'm gonna love you just a little more. Le grand Barry White, il est 11h16.
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0: Eh oui, aujourd'hui dans le club de 10h, nous allons parler de patrimoine culturel, mais aussi de formation, d'emploi et d'inclusion. Le patrimoine, on le pense souvent à travers les monuments, les sites historiques, les musées ou encore les traditions, mais derrière ce patrimoine, il y a aussi des métiers, des compétences et surtout des opportunités pour les jeunes. C'est justement l'un des enjeux du projet DIEM, hein, Developing Inclusive Education in the Mediterranean, un projet transnational financé par le programme Interreg NextMed qui cherche notamment à rapprocher les besoins du secteur du patrimoine culturel et ceux du monde de la formation et de l'emploi. Et justement, pour en parler, nous recevons aujourd'hui Boutaïna Gharbi, cofondatrice et gérante d'Animed, une entreprise culturelle spécialisée dans le patrimoine culturel et le tourisme durable. Bonjour Boutaïna, bienvenue dans le club de 10h.
2: Merci pour l'invitation.
0: Avec grand plaisir. Pour commencer, avant de parler de DIEM, pouvez-vous nous présenter cette table ronde justement? Dans quel cadre est-elle organisée et quel est son objectif principal?
2: Alors justement, c'est une table ronde qui vient dans le cadre du projet DIEM, d'où une petite présentation du projet brièvement. Donc c'est un projet, comme vous l'avez mentionné, qui s'intéresse au patrimoine culturel et à la formation, parce que justement, comme vous l'avez mentionné, on pense souvent aux monuments, aux sites, aux musées, mais très peu souvent aux gens, parce qu'il y a des gens derrière ça, qui gèrent tout ça.
0: Comme à la télé, à la radio, il y a des gens derrière qui travaillent
2: voilà,
0: beaucoup,
2: derrière
0: des
2: le
0: gens
2: micro,
0: de l'ombre.
2: Et il y a souvent un animateur comme vous, mais il y a aussi toute une équipe
0: derrière,
2: justement.
0: Tout à fait.
2: Et on a tendance à oublier qu'il y a des équipes, qu'il y a des gens, qu'il y a des compétences derrière.
0: Et c'est bien
2: des...
0: de le rappeler.
2: Tout à fait, c'est très bien de le rappeler, de les mettre en lumière et de souligner leur rôle, parce que sans ces personnes-là...
0: Ah, mais on peut rien faire sans
2: tout
0: eux.
2: Tout à fait.
0: C'est clair et net. Alors, déjà, pourquoi était-il important aujourd'hui de réunir autour de la même table les acteurs du patrimoine, de la formation et du monde professionnel?
2: Alors, parce qu'il y a des constats qu'on a pu constater tout simplement à travers notre expertise, parce qu'on est dans le domaine, on est dans le secteur du patrimoine culturel, il y a des choses qui marchent, c'est très bien. Il y a souvent des classements aux listes du patrimoine mondial de l'humanité, dont on se targue et on se félicite. Et la Tunisie
0: dernièrement,
2: fait
0: Sidi
2: partie, justement, dernièrement, Sidi Bou Saïd. Avant cela, il y avait Dahar aussi, le géoparc de Dahar, qui a été classé au patrimoine mondial de l'humanité, de l'UNESCO, dans la catégorie des géoparcs. Mais il y a aussi des dysfonctionnements, parce que, d'abord, nos sites... d'un point de vue nombre et qualité, que ce soit en Tunisie ou en Méditerranée en général, excède notre capacité de gestion, mais aussi requiert des compétences assez pointues. Et parfois, on les voit, ces dysfonctionnements-là, et par quoi on peut corriger ou commencer à corriger ou pallier ces dysfonctionnements, justement, à travers la formation. D'où, enfin, il y a des partenaires qui se connaissent, parce qu'on vient de milieux académiques, principalement, que ce soit moi-même, Animed, etc., ou encore nos partenaires institutionnels tunisiens, ou les autres partenaires aussi méditerranéens qui sont nos partenaires de projet. On connaît ces constats et on s'est dit qu'il y a moyen de commencer à améliorer la situation en misant sur la formation. Donc la formation, que ce soit la formation supérieure ou l'enseignement supérieur ou la formation professionnelle aussi. Et donc,

0: méthodologie simple, comprenant ce qu'on a, essayant de comprendre les standards, parce que pour se comparer, se positionner, se situer, connaître ses lacunes, il faut un référentiel, hein, il faut que ça soit un référentiel solide aussi. Donc, compréhension de ce référentiel-là. Et par la suite, c'est à partir de là qu'on peut dégager les défaillances qu'on a ou les manquements qu'on a, et par la suite, proposer une feuille de route. Et justement, la table ronde de Diem vient justement dans ce contexte, parce qu'on a des premiers résultats à partager, une certaine capitalisation sur ces résultats-là, mais aussi une feuille de route pour la formation en Tunisie. Et on espère surtout par la suite l'ancrage de la formation, parce qu'il y a pas mal de projets qui font de la formation, mais très souvent aussi, dès que les budgets, le projet ou voilà, le projet s'achève, il en reste plus rien. Alors que l'idée, c'est de travailler justement sur cette pérennisation des systèmes de formation qu'on est en train de développer. C'est un peu trop approfondi, mais je te laisse poser des questions.
1: Je vous écoute, c'est très important d'écouter. On parle beaucoup de patrimoine culturel, mais moins des métiers et des compétences qui se cachent derrière ce secteur, et on vient de le citer. Quels sont justement les besoins actuels du secteur, justement ?
0: Les besoins actuels du secteur, c'est des besoins qui s'alignent avec les compétences, parce que nous, généralement, quand on entend formation, on entend des diplômes, des titres, etc., mais il y a vraiment ce besoin de se recentrer sur les compétences. Derrière cette formation, à quoi on forme ? Quelles sont les compétences avec lesquelles un étudiant va sortir, et surtout aussi, il y a aussi les responsables que nous formons, des enseignants universitaires que nous formons, parce que justement il y a des compétences qui sont requises, et ça aussi c'est l'évolution des systèmes d'éducation dans le monde entier. On parle de plus en plus de compétences et de short credentials, que ce soit à l'UNESCO ou les organisations internationales qui s'occupent de l'éducation. L'idée, c'est d'avoir une compétence à part et que tu peux avoir à travers des formations courtes. Et donc, c'est là qu'il suffit de faire cette formation-là et que ça veut dire que tu as les outils nécessaires pour avoir cette compétence, voire que tu as, c'est une confirmation aussi de cette compétence-là acquise. Donc, nous, le référentiel des compétences, c'est aussi l'UNESCO. Donc, pour exposer sans être trop dans le détail pour nos auditeurs, la démarche du projet, pour comprendre les besoins en termes de formation, on s'est référé à deux référentiels principaux. Les deux viennent de l'UNESCO, mais ils sont différents. Le premier de l'UNESCO éducation, et c'est le système ESCED, donc c'est le système de niveau de formation dans l'éducation, les systèmes éducatifs confondus, et celui-là brasse depuis la primaire, donc la formation de base, jusqu'au doctorat,
1: jusqu'à l'université,
0: pas, justement, jusqu'au doctorat, qui est le dernier niveau, le 9e niveau. Et donc, il y a aussi, avec ce système-là, la formation professionnelle. Pourquoi on dit ça ? Parce qu'en Tunisie, ils sont séparés, alors que la tendance aussi mondiale, c'est de créer des passerelles. Et donc, la formation professionnelle fait partie aussi des niveaux d'éducation auxquels on se réfère. Donc, l'UNESCO recèle 9 niveaux, avec donc justement des niveaux qui correspondent à l'enseignement supérieur tunisien, mais aussi d'autres niveaux qui correspondent à la formation professionnelle. Ça, d'un côté. Donc, première chose à faire, on a recensé toutes les formations disponibles en patrimoine avec ces niveaux-là, en nous référant à ce référentiel ISED, pour comprendre où est-ce que la Tunisie arrive à avoir de la formation, justement. Quels sont les niveaux auxquels on correspond? Et on arrive à déployer de la formation qui correspond à ce niveau-là. Bien sûr, on parle d'une formation thématique qui est celle du patrimoine. Donc ça, c'est le premier axe. On a de premiers résultats. La Tunisie forme très bien du point de vue licence, master aussi et doctorat aussi. On a pas mal de curricula.
1: Le niveau est pas mal. On est pas mal bien placé.
0: La formation existe dans ces niveaux-là. D'accord. Mais là où la formation est lacunaire, parce qu'elle est indispensable aussi, c'est la formation professionnelle.
1: D'accord.
0: Donc on a découvert qu'en Tunisie, on n'a aucune formation professionnelle qui est dispensée. Alors ça, on le savait. On avait besoin de le confirmer avec de la data officielle, etc. Mais ce qu'on ne savait pas, c'est notre position par rapport au pays voisin. Parce qu'on avait, quand on est toujours face à soi, à travailler un peu, à être trop concentré dans ses affaires, on oublie un peu de lever la tête
1: et de voir ce qu'il y a autour.
0: Et c'est là qu'on ne réalise pas si c'est un dysfonctionnement ou pas. On s'habitue à cette norme-là. Et donc, nous, c'était intéressant de voir les pays partenaires, à savoir l'Italie, l'Espagne. Jusque-là, parfois, on se dit, c'est pas la peine de se comparer, ceux-là sont développés, etc.
1: Non, il faut.
0: Mais il y a des pays voisins qui sont la Jordanie, l'Égypte et la Palestine. Et donc c'est là qu'on a pu se comparer et voir que tous ces pays-là, y compris la Palestine, déploient de la formation professionnelle en patrimoine culturel. Et donc c'est là qu'on se dit, si tout le monde le fait, alors c'est nous le problème. Et donc c'est nous qui n'avons pas, de formation. Et c'est révélateur de quelque chose, parce qu'on a besoin de workforce, on a besoin d'employés, d'ouvriers, on a besoin de techniciens, on a besoin... Et cela, généralement, la meilleure formation appliquée qui leur est adressée, c'est la formation professionnelle. Donc ça, c'est le premier référentiel et le premier type de résultat, sans détail, hein, mais un peu de highlight. Deuxième highlight sur les résultats, sur l'étude plutôt, et deuxième axe de référentiel, c'est là qu'on a décelé et on a fait le mapping des compétences requises pour un bon écosystème patrimonial. Et c'est là qu'on se dit, est-ce qu'on forme sur cette compétence dans nos formations confondues, donc licence, master, doctorat ou pas? Et c'est là que, je reviens un peu en arrière par rapport à ce qu'on a fait, on a organisé donc des ateliers avec nos partenaires institutionnels, l'Université de la Manouba, l'ISMPT, accueilli chez l'Université de la Manouba, notre partenaire institutionnel et partenaire associé du projet aussi, et tout en impliquant aussi nos autres partenaires institutionnels, l'Institut National du Patrimoine, l'Association de Sauvegarde de la Médina de Tunis, l'Institut Supérieur des Beaux-Arts de Tunis, le ministère de l'Emploi et de la Formation Professionnelle, et c'est là qu'on a vu l'état des lieux avec eux, qu'en est-il de ces compétences, est-ce qu'on forme ou pas? Sans oublier aussi les experts qu'on a associés.
1: Oui.
0: Est-ce qu'on forme à ces compétences ou pas? Et quel est le degré d'urgence des compétences auxquelles on ne forme pas? Ça nous a permis d'avoir notre bilan tunisien, des niveaux de formation, mais aussi des compétences requises, d'une manière participative. Et suite à ça, on a déployé un programme, notamment avec nos partenaires aussi internationaux, qui nous a permis de dégager les formations qui sont communes, donc qui répondent aux mêmes problématiques, mais aussi un module en particulier qui est différent selon le pays, selon cette hiérarchisation des besoins et la priorisation. J'espère que ça n'a pas été long d'un point de vue méthodologie, mais l'idée c'était de montrer un peu ce qu'on a fait pour dire que nous pensons connaître ce qu'il faut faire pour pallier et améliorer les compétences en matière de gestion du patrimoine culturel en Tunisie. Voilà.
1: Alors, parlons du projet Diem. Hein, le projet Diem part notamment d'un constat. Hein, il existe un écart entre les besoins du système éducatif et ceux du marché du travail dans le secteur du patrimoine culturel. Comment expliquez-vous cet écart ?
0: Cet écart, déjà, il est symptomatique parce que quand on va dans des pays où le patrimoine est en meilleure santé, déjà, il y a plus de public. Évidemment qu'on évite des éléments comme... On évite des phénomènes comme la over-tourism, donc une surexploitation, touristique. Mais on parle d'une bonne santé parce que le patrimoine... à deux ennemis, une surexploitation et une sous-exploitation.
1: Il faut un équilibre, quoi.
0: Il faut juste un équilibre au milieu qui arrive à drainer des visiteurs, à transmettre des messages. Parce que pourquoi est-ce qu'on révèle un patrimoine? On peut, les archéologues, les experts, l'Institut national du patrimoine et les institutions de recherche peuvent très bien fouiller des sites, avoir des découvertes et puis par la suite réenterrer. S'il y a un choix d'exposer ce patrimoine-là, c'est parce qu'on a estimé qu'il nécessite patrimonialisation et par la suite, il nécessite d'être divulgué et à être transmis au public. Donc, quel type de public, ça, on peut le discuter, mais il nécessite transmission. D'où ça, c'est un indicateur symptomatique de mauvaise santé. Par la suite aussi, il y a un autre symptôme qui est l'emploi des jeunes en humanité. Donc, on sait que les spécialités et les humanités, généralement, en Tunisie, ne sont pas en bonne santé parce qu'il n'y a pas assez d'employabilité pour les archéologues, pour les historiens, etc. En Tunisie, on les appelle communément « Chouab al-Batal ». Mais ça aussi, c'est symptomatique d'un pays qui regorge de milliers de sites archéologiques. Bien et là, sûr. Je me réfère à la liste du patrimoine classé de l'Institut national du patrimoine. Donc, quand tu as des milliers de sites classés et de monuments classés, et que tu as par la suite une très très faible capacité d'absorption donc des diplômés des filières oui. affiliées ou correspondantes à ces sites et monuments. Donc, c'est là qu'il y a un problème. Donc, nous savons qu'il y a moyen d'améliorer l'employabilité, mais aussi d'améliorer donc l'insertion professionnelle de ces jeunes-là mmh. et, pourquoi pas, l'entrepreneuriat. Parce mmh. que l'entrepreneuriat créatif et les produits dérivés du patrimoine, il y a beaucoup d'études d'économistes hein, qui ont été faites, j'en cite Jean-Michel Tobelem ou autres, qui démontrent que les produits dérivés du patrimoine, généralement, d'un point de vue économie, ont des retombées beaucoup plus importantes. Et à ce titre, nous pouvons citer le Louvre qui, oui. dans la recette des produits dérivés, dépasse de loin la recette de la billetterie. D'où donc l'entrepreneuriat culturel, notamment dans le secteur du patrimoine, est requis pour une meilleure santé, pour mmh. créer davantage de produits, que ce soit dérivés ou de produits touristiques aussi autour des sites, mais aussi la capacité d'insertion et donc le travail sur l'employabilité de ces jeunes-là aussi reste requise pour qu'eux aussi, ils apportent une valeur ajoutée, parce qu'on espère les doter aussi des compétences qui sont lacunaires et donc améliorer leur employabilité.
1: Mmh. Alors, Diem accorde également une place importante aux jeunes, hein, aux femmes, aux personnes sans emploi et aux populations de zones rurales, hein, ou moins développées, on va dire. Mmh. Pourquoi cette dimension inclusive est-elle essentielle dans un projet consacré au patrimoine ?
0: Alors, parce que le patrimoine, il est vu et conçu pour être inclusif. Je ne rappelle pas que l'UNESCO, au moins depuis sa première charte et par la suite de sa deuxième charte sur le tourisme culturel en 1999, insiste beaucoup sur l'importance d'impliquer les communautés locales dans la gestion du patrimoine et dans ses retombées économiques. Donc le patrimoine est par définition, si on veut le faire dans les règles de l'art et le gérer dans les règles de l'art, on ne le gère pas seul, aussi compétent soit-on, mais on doit associer les communautés locales parce qu'il y a une valeur d'appropriation. Déjà, il y a une valeur aussi, voilà, une appropriation du patrimoine. Il ne faut pas que les communautés le vivent comme une menace.
1: Oui.
0: Parce que généralement, une confiscation, c'est aussi, justement.
1: Oui, bien sûr.
0: Parce que généralement, ce qui se fait entendre, c'est la confiscation, c'est la conservation, c'est une zone, une zone non edificandi, c'est-à-dire vous n'avez pas le droit de construire ici, etc. Donc c'est assez. La partie apparente de l'iceberg, c'est la partie un peu conflictuel et un peu qui crée des tensions avec les communautés. Ils ne comprennent pas pourquoi. Mais il y a une autre partie aussi, si on les associe davantage à la gestion, mais aussi aux retombées économiques, on les implique. Et c'est là aussi qu'ils peuvent avoir des retombées économiques et plus d'appropriation. On peut les considérer comme des alliés dans la gestion des sites.
1: Est-ce que le patrimoine peut réellement devenir un levier de développement économique local et créer de nouvelles opportunités professionnelles, notamment dans les régions ?
0: Alors, si on a une bonne stratégie qui est mise sur ces régions-là, si on part par exemple du fait que la région de Gasserine regorge ou regroupe le plus grand nombre de sites classés tunisiens, et qu'on arrive à établir une stratégie pour promouvoir Gasserine à travers un package ou une vision de tourisme culturel, et ben, évidemment qu'il y aura des retombées. Si on considère qu'en deuxième lieu, Béja, elle est la deuxième d'un point de vue nombre et qualité aussi des sites et monuments classés, on pourra bien justement, sûr. Et si on décide collectivement de miser sur Béja, comme je prends ça à titre d'exemple, parce qu'il y a des indicateurs quantitatifs, mais qualitatifs aussi, et si on se met d'accord sur ça, évidemment qu'il pourrait y avoir du développement. Je veux dire que les zones rurales tunisiennes, ou l'arrière-pays en général, c'est la zone ou les zones qui ont le plus grand nombre, mais aussi les monuments les plus emblématiques en Tunisie. Maintenant, ce qui manque, c'est justement les associer à une offre touristique durable qui soit de qualité. Il faut bien sûr que ça soit un projet d'État. Hein,
1: bien sûr.
0: Pour que ça puisse être
1: transversal. Tout le monde doit être appliqué, bien sûr. Oui, oui.
0: Mais on parle de projets de grande envergure. Pour les projets de grande envergure, il y a moyen. Pourquoi ? Parce qu'il y a le potentiel. Le patrimoine, ou tu l'as ou tu ne l'as pas, et il est existant. Il est existant dans les zones rurales. Ce qui reste, c'est de faire ce qu'il faut pour le mettre en avant, pour le promouvoir, pour le commercialiser par la suite et pour se positionner aussi et faire ce qu'on appelle du branding territorial pour pouvoir vendre la destination Béja Jandoba ou autre. Je prends des exemples.
1: En tout cas,
0: exemples
1: des zones non côtières,
0: ça.
1: Non touristiques tout à fait, habituellement. Quoi.
0: Parce que ces dernières. Lors de ma thèse de doctorat, j'ai fait cette découverte fascinante. C'est qu'on a la courbe du nombre des sites classés. Correspond à la courbe de développement régional. Donc, dans les zones où on a le moins de développement régional, on a le plus grand nombre de sites. Et ça, c'est une... C'est quelque chose, c'est un paradoxe, il y a absolument quelque chose à faire. Et donc, est-ce que le patrimoine peut être un levier de développement, suite à ce que je viens de dire?
1: Oui.
0: Absolument, oui. Maintenant, comment le faire pour le faire ensemble et pour miser sur les biens culturels dont regorge le pays, notamment dans ces zones qui sont méritantes de développement? Il y a de quoi commencer. Mmh. Nos ancêtres nous ont légué quelque chose de très important.
1: De sauvegarder tout ça
0: et de faire tout ça,
1: développer,
0: de le promouvoir et de l'utiliser, oui, de le voir comme un levier de développement.
1: Alors Diem, c'est un projet qui dépasse aussi les frontières tunisiennes. Hein. Qu'est-ce que la coopération entre les différents pays méditerranéens peut apporter concrètement?
0: Ça peut apporter beaucoup de choses. Le savoir circule, le savoir-faire circule aussi. En fait, généralement, il y a une dimension de complémentarité entre les partenaires. Mmh. Donc, on a des partenaires qui excellent dans la formation. On a des partenaires qui excellent dans la formation en ligne. On a des partenaires qui excellent dans animer, dans l'inclusion et dans la participation. Et toutes ces compétences-là se croisent et chaque partenaire apporte un peu sa pierre à l'édifice pour faire bénéficier
1: donc,
0: le partenariat.
1: Il y a une plateforme numérique.
0: Justement,
1: aussi,
0: il y a une plateforme.
1: On y arrive.
0: Tout à fait, tout à fait. Alors, l'Université Polytechnique de Valence, qui est le partenaire donc espagnol du projet, développe une plateforme numérique. On s'apprête maintenant à s'adresser à notre premier groupe cible, qui est donc fait des gestionnaires de sites et donc des enseignants universitaires aussi, parce que pour nous, ce sont nos véritables alliés pour opérer le changement. Chaque gestionnaire
1: bien
0: de site est le premier à dispenser ou à outiller de compétences requises pour qu'il puisse les diffuser par la suite. Et un enseignant universitaire en master ou autre est le premier aussi à pouvoir intégrer les formations donc développées par le projet dans la formation et dans les masters. On a cette opportunité où cette année correspond à la réforme des masters. Et donc, on est en train de voir avec l'Université de la Manouba et l'Institut supérieur des beaux-arts de Tunis d'intégrer donc les formations dédiées au premier groupe cible, qui est donc qu'on appelle les leaders. Donc, c'est eux la véritable machine du projet, machine à changement du projet. Et donc, l'idée, c'est d'intégrer les formations qui leur sont adressés dans les masters de cette année. En deuxième temps, ce qu'on va faire, c'est après cette première formation donc, des leaders, qui est une formation des formateurs aussi, on va pouvoir former les
1: qui
0: communautés.
1: Qui dure combien de temps?
0: Communautés, alors, elles durent autour de 6 mois.
1: C'est une formation en ligne. Alors.
0: Oui, alors c'est des modules, voilà. comme le système donc, des IC de la démontrer, c'est des modules spécifiques qui correspondent à des compétences spécifiques et par la suite, elle sera certifiée par l'Université Polytechnique de Valence. Elle est adressée à tous les leaders de la Méditerranée, des pays que j'ai cités. Et par la suite, on va adresser aux communautés locales des sites pilotes. Donc justement, c'est donc dans ce contexte-là d'inclusion qu'on a choisi le site d'Ouzna, parce que c'est un site complètement spectaculaire, mais qui à proximité de Tunis, et qui offre pour nous aussi le contexte semi-rural, etc. Et donc des communautés locales qui ont besoin d'être intégrées et d'être associées et d'être outillées de compétences. On remercie d'ailleurs l'IMP, qui est notre partenaire institutionnel, d'avoir accepté et d'avoir accepté d'être embarqué dans cette aventure avec nous et donc nous avoir donné l'accès. D'où la table ronde sera à Oudna, la table ronde du lundi, parce que ça sera notre site pilote.
1: Sans oublier le Diem Mobile Hub.
0: Ça sera la cerise sur le gâteau.
1: Eh oui,
0: alors, parce
1: on ne peut pas ne pas en parler.
0: Justement, alors, comment est-ce qu'elle est conçue cette formation? Premier lieu, c'est la formation des formateurs. Les formateurs, c'est les enseignants universitaires et les gestionnaires de sites. Celle-là va démarrer le 6 octobre.
1: D'accord.
0: Et d'où on va faire un kick-off le 29 et nous, notre table ronde, le 28.
1: D'accord.
0: Donc ça, c'est un peu la timeline. Suite à quoi, il y aura, donc, on va associer ces formateurs-là à la formation des communautés locales. Donc on va aller à Oudna, chercher des acteurs là-bas, chercher des personnes qui s'intéressent au patrimoine et on va les former. Qu'est-ce qu'on fait à travers ça? C'est de préparer des ouvriers, préparer donc des techniciens qui pourraient être associés aux fouilles, etc. Et donc, on est dans la notion de patrimoine de proximité.
1: Bien sûr.
0: Troisième étape, c'est associer encore les formateurs à former avec nous le groupe B. Et ce groupe-là, c'est les jeunes diplômés qu'on a envie d'outiller et à qui on a envie de donner les compétences nécessaires pour leur employabilité et pour leur entrepreneuriat. Mmh. Mais troisième ou quatrième, je me suis perdue un peu.
1: Quatrième maintenant, merci.
0: Alors, quatrième étape, c'est que ces jeunes-là vont aller nous proposer d'autres lieux similaires pour aller former à leur tour donc, leur communauté locale. Donc, on peut imaginer un groupe de nos jeunes où on trouve trois qui sont originaires de Kairouan qui vont nous dire « Allez, on veut aller à former nos communautés locales à Kairouan. » Et donc, c'est là que vient le Mobile Hub. Donc, ce sont nos jeunes diplômés qui viendront à leur tour des formateurs, des groupes cibles, mais de leur communauté principale, originelle, régionale. Et c'est comme ça que ça... On compte circuler magnifique. Avec le Mobile beaucoup. Lab.
1: Et justement, pour le dernier point, enfin, on n'a plus beaucoup de temps, mais le projet il prévoit même l'utilisation d'outils de traduction basés sur l'intelligence artificielle pour dépasser les barrières linguistiques. Comment voyez-vous cette utilisation de l'IA dans le domaine du patrimoine et de la formation? J'ai déjà une réponse, je dois vous mettre en lien et en contact, je ne sais pas si vous le connaissez, avec Youssef Horcheni, qui a développé une application qui s'appelle Antoninus. Magnifique application. Il est venu chez nous ici à RTC pour présenter cette application. Et c'est quoi ça? C'est une application où vous avez un QR code à scanner et puis avec l'application, vous choisissez la langue que vous voulez et soit c'est par écrit, soit c'est par vocal. Vous pouvez parler avec l'IA et vous avez toutes les informations sur le site archéologique ou le site du patrimoine qu'on va visiter. Je vais vous mettre en lien. Je pense que ça va être assez sympathique de vous mettre en contact avec cette personne-là.
0: Il y a deux choses d'extrêmement fascinant. La première, c'est le degré de préparation du projet. Donc, vous me surprenez à chaque fois avec un élément qui traite du projet d'IEM. Oui. La deuxième chose, c'est cette promotion que vous faites pour cette belle application. Oui. Mais pourquoi pas, avec plaisir. Alors, nous, jusque-là, ce qui a été conçu, c'est une formation exclusive sur la plateforme des partenaires UPV, donc l'Université Polytechnique de Valence. Mmh. Donc, ils ont cette solution-là qui permet d'avoir les formations, d'avoir la traduction aussi, mais aussi d'avoir les quiz qui vont permettre d'obtenir ou pas la certification sur ces compétences-là. Oui. Donc, normalement, tout est en ligne, mais au niveau de la partie de formation des jeunes diplômés, pourquoi pas, on peut envisager des partenariats même en dehors du projet.
1: Il nous reste 3 minutes. Hein.
0: Alors, pour clôturer avec moins de 3 minutes, le projet DIEM porte sur la formation sur le patrimoine culturel notamment tunisien, qui est implémenté par Animed. Et donc, on s'adresse à 3 groupes cibles différents qui sont, comme je les ai cités tout à l'heure, donc les gestionnaires des sites plus les enseignants universitaires, les jeunes diplômés, qui est le 2e groupe, et les communautés locales, et le 3e groupe. L'idée, c'est de développer une formation en cascade sur la base de compétences requises pour améliorer le système de formation en Tunisie. Et par la suite, nous, ce qui nous intéresse aussi, c'est de léguer toutes ces formations-là à l'enseignement supérieur et à la formation professionnelle. Et si on l'espère et on croise les doigts et que tous les vents soufflent de notre côté, on pourra développer une formation professionnelle dédiée au patrimoine culturel.
1: J'ai pas eu besoin de poser beaucoup de questions parce que tout est bien clair, faut bien écouter. Et souvent, vous avez répondu à mes questions avant même que je les pose, donc c'est excellent, bravo. En tout cas, on soutient ici à RTCI tous les projets qui touchent au patrimoine, qui touchent à la culture. Et donc, on espère que ça va bien, bien avancer. On vous souhaite beaucoup de courage, en tout cas.
0: Merci.
1: Merci beaucoup, Bousseina Gharbi, d'avoir été avec nous ce matin et d'avoir pris le temps de nous expliquer les enjeux de cette table ronde et plus largement du projet DIEM. Et on comprend à travers, bien sûr, ce projet que le patrimoine n'est pas seulement une histoire de conservation et de mémoire, hein, c'est aussi une question de transmission, de formation, d'emploi et de développement des territoires. Merci encore pour cet échange et bonne continuation à vous et à toute l'équipe d'Animed dans vos projets et dans vos différents projets.
0: Merci à vous pour l'intérêt.
1: C'est normal. 11h44, merci beaucoup. Restez avec nous, on est toujours dans le club de 10h jusqu'à 12h.

0: Eh oui, c'était Chiquita, hein, le single du groupe suédois ABBA, sorti en 1979. Hein, c'est le premier single de l'album Voulez-vous. Il est 11h52.
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0: Merci beaucoup. Et oui, le club de 10h, c'est terminé pour cette semaine. On se retrouve la semaine prochaine à partir de lundi, même lieu, même heure, de 10h jusqu'à 12h. C'était donc Mahdi Hwass devant le micro de RTCI. Merci beaucoup à Olf Epschil aussi côté réalisation et à Sofiane Benjima à la réalisation digitale. Dans moins de 7 minutes, ce sera les nouvelles en bref. Juste après, rendez-vous avec Midi à la carte présenté par Emna Lozi et jusqu'à 14h. Bonne continuation des programmes. Faites attention à vous. Prenez soin de vos proches et de votre santé. C'est important. Sinon, bon week-end à toutes et à tous et on se retrouve lundi à partir de 10h dans le club de 10h. Tout de suite, Yacine, un groupe tunisien hein, qui s'appelle Yacine Vassilis, il est tuniso-grec et le morceau s'appelle Dania. Il est 11h53, restez avec nous, bye bye.

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1: Bonjour à tous. Le chef de l'État, Kais Saïd, hausse le ton contre la vie chère en recevant au palais de Carthage la chef du gouvernement et le gouverneur de la Banque centrale. Il exige une action ferme pour freiner l'inflation et protéger le pouvoir d'achat des citoyens. Au cœur des discussions, le rôle de l'institution financière et des banques publiques. Pour le président de la République, le secteur bancaire doit faciliter l'accès au crédit à des conditions allégées et soutenir directement l'économie nationale. Coup d'envoi aujourd'hui de la grande campagne de démostication aérienne autour de la Sabra de Sijoumi. Jusqu'au 6 octobre prochain, un avion survolera quotidiennement les municipalités de Tunis et de Sidi Hassine pour pulvériser les insecticides le long des berges. Le gouvernorat demande instamment aux apiculteurs de mettre leurs ruches à l'abri pendant toute la durée des traitements et au moins 24 heures après chaque passage. Capter la finance internationale pour sauver l'agriculture tunisienne, c'est la priorité du gouvernement. Face aux aléas climatiques, le ministère de l'Agriculture se mobilise auprès des bailleurs mondiaux, ciblant en premier lieu le Fonds vert pour le climat. L'objectif est de monter au plus vite des dossiers solides pour financer des solutions concrètes sur le terrain. Préservation de l'eau, soutien aux agriculteurs et sauvegarde de la pêche. Le ministre Hesdi Béchir demande de s'appuyer sur la recherche scientifique pour transformer immédiatement les études en projets finançables. La Tunisie participe depuis ce matin au Salon du tourisme de Tokyo, le Tourisme Expo Japon 2026. Inauguré par l'ambassadeur de Tunisie au Japon, le pavillon tunisien met à l'honneur les sites classés à l'UNESCO et le village de Sidi Bouzid, très prisé par les visiteurs japonais. D'ailleurs, des discussions ont également été engagées avec l'association japonaise des agences de voyage pour faciliter la programmation de circuits réguliers vers la Tunisie. Droit au développement et justice économique, la Tunisie fait entendre sa voix à la tribune de l'ONU, s'exprimant à New York à l'occasion du 40e anniversaire de la déclaration onusienne sur le droit au développement. Le chef de la diplomatie tunisienne a appelé à une réforme du système financier international, fustigeant le poids de l'endettement et le coût des financements pour les pays du Sud. Mohamed Ali Nafti a également réaffirmé la solidarité totale de Tunis avec le peuple palestinien pour l'établissement d'un État souverain avec Al-Quds comme capitale. Et puis dans le monde, l'Iran refuse de fléchir face aux pressions américaines. À la tribune de l'Assemblée générale des Nations unies à New York, le président iranien a martelé que son pays ne baisserait jamais la tête, dénonçant les sanctions et accusant Washington d'agression. Voilà, fin du flash. Je vous retrouve à 13h pour les titres du journal de 13h30. Je vous laisse en compagnie de notre ami Emnel Ouzir et la bonne fréquence sur RTCI.

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1: Bonjour, bonjour, bonjour à toutes, bonjour à tous, bienvenue à vous sur les ondes de Radio Tunis, chaîne internationale, Midi à la carte, de midi à 14h, votre quotidienne qui bat au rythme de l'actualité. Et ce matin, nous irons à Sfax ensemble, où nous retrouverons Adrien Guilleux, directeur délégué de l'IF Sfax. Nous parlerons avec lui de la rentrée. Ce matin également, nous ferons un zoom sur le congrès de sexologie clinique avec Dr Donia Ouslet, gynécologue, obstétricienne et membre de la Société tunisienne de sexologie. Je recevrai également Ashraf Ben Masoud, éducatrice menstruelle et autrice du livre « La révolution menstruelle ». Ensemble dans Midi à la carte, avec nos stagiaires que je salue, Hiba Ben Arfa, Ayet Boudina et puis Olfa Bchir à la réalisation, Emna Louzir devant le micro. Et nous saluons Sofiane Benjima à la production digitale. Midi à la carte, c'est parti.

0: Midi 12 sur RTCI, nous prenons la direction de Sfax où nous retrouvons par téléphone Adrien Guillot, directeur délégué de l'Institut français de Sfax. Zoom ce matin sur la rentrée. Bonjour, bonjour.
1: Oui, bonjour Emna, bonjour chers auditeurs.
0: Alors, j'en profite pour saluer nos auditrices et nos auditeurs à Sfax. Adrien Guillot, première question, comment va Sfax? Comment va Taparoura, nom donné à Sfax justement durant l'époque punique? Et quel temps fait-il par hasard?
1: À Sfax, tout va bien. Après, on est dans ce moment de la rentrée scolaire et de la fin des grandes chaleurs. Et on a eu la chance d'avoir une bonne pluie abondante et ensoleillée ce matin à 6h du matin, ce qui fait qu'on a une journée qui s'annonce fraîche et ensoleillée.
0: Eh ben c'est tant mieux. Alors zoom sur la rentrée, une rentrée à l'Institut français de Sfax, riche. Nous démarrons par la journée européenne des langues avec le focus que vous faites sur la communauté maltaise de Sfax, co-organisée avec le centre culturel Borj Khalel et la projection exceptionnelle du film La Maison du Maltais, film de 1938 qui prend Sfax pour décor. Mais avant cela, est-ce que il existe encore aujourd'hui une communauté maltaise à Sfax?
1: Alors, c'est tout l'intérêt de. Je vous remercie. C'est tout l'intérêt de ces temps forts organisés avec Borj Khalel, hein, qui est le deuxième rendez-vous après celui fait autour de la communauté grecque. Il reste encore quelques descendants, hein, de ces communautés européennes, qu'elles soient grecques, italiennes, maltaises. Et puis française à l'époque, mais qui pour beaucoup ont quitté la ville il y a plusieurs années maintenant, hein, soit après l'indépendance, soit après 1967. Et il y a

0: pour permettre l'échange avec d'autres artistes et la société civile de la ville et produire un narratif positif sur Sfax. Je vous laisse le soin de nous donner plus de détails sur ces deux résidences artistiques.
1: Oui, tout à fait. Depuis 2 ans, nous avons initié des résidences d'artistes qui consistent, mais un peu comme le moment précédent sur le Focus Maltais, c'est comment interroger et accueillir le monde depuis Sfax. Et en l'occurrence, donc nous accueillons des artistes étrangers, français majoritairement, mais pas exclusivement, puisque là nous allons recevoir deux jeunes dramaturges africains dans le cadre d'un projet monté par un Akimba, qui est lui-même auteur de théâtre, dramaturge,
0: qui était là
1: sur les...
0: exactement durant les JTC en 2025. Hein. Je vous laisse
1: exactement,
0: continuer.
1: On, oui. On a pu voir son spectacle au théâtre El Amra à Tunis. Et donc, il a organisé un projet qui mobilise des jeunes dramaturges francophones, un projet entre Ouida au Bénin, Sfax ici en Tunisie et Paris, puisque le résultat sera présenté au 104 à la fin du mois de janvier. Et là, deux jeunes dramaturges, eux-mêmes déjà lauréats de Radio France Internationale, c'est pas RTCI, c'est votre sœur française,
0: oui.
1: et habitués des plateaux à Avignon, et qui viennent à Sfax, au-delà de l'opportunité de la résidence, parce qu'ils s'intéressent à Sfax, à sa ville, sa médina, ses habitudes, et comme vous l'avez dit, la possibilité de rencontrer, puisqu'on va avoir des moments de travail avec des comédiens sur Sfax et sur Maharès, provoquer le dialogue, la rencontre, la curiosité, l'échange. Ça, c'est pour le mois d'octobre. Et au mois de novembre, on va accueillir deux autrices, une française et une franco-libanaise, qui, elles, s'intéressent au patrimoine de Babar, des années 50, de Sfax, et notamment, au-delà du patrimoine, de comment on a habité ces espaces, et dans une lecture comparative entre Beyrouth, concernant Saoussane Ouadadjalou, donc qui est franco-libanaise, et Royan, où réside Véronique Wiedemann, qui, comme à Sfax, a subi des bombardements alliés et une reconstruction très spécifique des années 50.
0: Donc, je le rappelle, c'est l'accueil de deux autrices dont vous parlez, du 3 au 19 novembre.
1: Exactement. Et ce qui nous intéresse dans cette démarche, encore une fois, c'est comment des étrangers s'intéressent à la ville de Sfax, à son patrimoine, à ses histoires et à sa population et à sa jeunesse, bien sûr. Et comment, vous l'avez dit, comment produire un narratif positif. Leur passage ici leur permet des projets d'écriture, des spectacles, qui dit de la qualité de l'accueil que l'on connaît à Sfax, et surtout de pouvoir en parler depuis l'étranger, c'est-à-dire en dehors de la Tunisie, et de montrer toutes les beautés que révèle ou peut receler cette ville.
0: Alors, comme je le disais tout à l'heure, hein, une rentrée riche, on voit que vous n'avez pas chômé durant l'été. il y a aussi le Festival de cinéma environnemental du 6 au 8 novembre et le Village environnemental sur les 100 mètres le 7 novembre pour valoriser l'ensemble des initiatives citoyennes positives. Je vous laisse le soin de nous en parler.
1: Oui, tout à fait. Alors, c'est une manifestation de temps. Ce festival de cinéma environnemental, il est bien inscrit à Sfax depuis plusieurs années. Et donc, il est construit en partenariat avec l'association du Forum des Arts et Cultures de Sfax, qui est très active et qui va permettre des projections de cinéma sur l'environnement, l'écologie, mais pour un jeune public et adulte, de façon accessible. Et depuis l'année dernière, nous avons initié ce village environnemental, et surtout qu'on a réuni l'ensemble des forces vives, volontaires bien sûr, avec l'appui des partenaires publics, pour réunir une vingtaine d'associations de la société civile, des clubs étudiants, des laboratoires de recherche, même des start-up qui agissent, interviennent avec des bonnes pratiques autour de l'environnement, du réchauffement climatique, de la pollution en mer et de réunir tout le monde puisque tout un chacun évidemment est pris dans ses obligations, dans ses actions et on a parfois du mal à savoir qui fait quoi. Et là, ça permet vraiment de valoriser l'ensemble de ces bonnes pratiques et de ces actions qui sont construites sur le territoire de Sfax.
0: Et les cours dans tout ça, Adrien Guillot, est-ce que vous avez repris le chemin de l'école?
1: Alors, moi non, mais nos enfants, oui.
0: Oui.
1: Oui, on a eu une première phase

0: de cours de rattrapage début septembre. Et puis là, la campagne de cours, ce qu'on appelle la session automne à l'Institut français, va reprendre dès le début octobre. Les inscriptions sont bien sûr ouvertes, avec d'ailleurs quelques avantages tarifaires pour ceux qui viennent s'inscrire plus rapidement que d'autres.
1: Oui.
0: Et bien évidemment, des cours pour les enfants, tout niveau, ce qu'on appelle des cours scolaires, mais également des cours adultes. Et puis, ça a été l'occasion, la période estivale, malgré les contraintes climatiques, les coupures d'électricité, ce qu'on a connu, mais de faire une campagne de travaux importante pour pouvoir accueillir nos élèves dans les meilleures conditions et leur proposer une offre de cours renouvelée, dynamique, joyeuse. Puisque apprendre, ça doit être aussi quelque chose de avec du plaisir. Et on a fait la même chose avec notre médiathèque, où on a complètement restauré notre espace jeunesse, là aussi, de façon à ce qu'il soit adapté aux besoins de l'époque.
1: Et puis, à la rencontre littéraire du 24 septembre, que je vous laisse le soin de nous présenter.
0: Alors, très brièvement, c'est 24 septembre, c'est aujourd'hui, donc c'est ce soir. Nous recevons l'autrice tunisienne Nesrin Kadi Jalouli, qui a bien sûr des origines sfaxiennes, et qui vient nous présenter son dernier ouvrage qui s'appelle « Né coupable », qui est édité aux éditions Arabesque, que l'on connaît bien ici en Tunisie, avec notre partenaire de la librairie Fendry à Sfax. Et oui, c'est notre premier rendez-vous public, tout public, pour découvrir justement le nouvel ouvrage de Nesrin Boukhadi Jalouli.
1: Alors, ça se passe cet après-midi, à quelle heure, s'il vous plaît?
0: Alors, c'est à 17h, c'est-à-dire après l'école, après le travail, à la Maison de France, dans notre salle à l'étage, la salle Albert.
1: Alors, rencontre cet après-midi, je le rappelle, avec l'autrice Nesrin Boukhadi Jalouli autour de son dernier ouvrage, Né coupable. Est-ce que j'ai oublié quelque chose, Adrien Guillaume, dans tout ça?
0: Vous avez oublié de venir à Sfax pour participer à la rencontre avec nous.
1: C'est bien noté. En tout cas, merci beaucoup. Je vous souhaite une très, très belle rentrée. Et puis, à très bientôt, je l'espère, sur RTCI.
0: Allez, merci beaucoup, à très bientôt.
1: Je recevais par téléphone, je le rappelle, Adrien Guillaume, directeur délégué de l'Institut français de Sfax.
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0: ce matin et comme je l'annonçais au tout début de notre rencontre, j'ai l'immense plaisir de recevoir par téléphone Dr Wesley Tidonia, spécialiste en gynécologie obstétrique, sexologie clinique, spécialiste en médecine esthétique et restauration génitale, membre de la Société tunisienne de sexologie clinique, président du comité scientifique de la Société africaine de médecine esthétique et restauration génitale. Bonjour, bonjour, merci d'être avec nous en direct sur RTCI. Vous intervenez, comme je le disais, par téléphone.
1: Bonjour à tous, merci à vous pour cette invitation et puis merci à tous les auditeurs de RTCI.
0: Merci. À mes côtés également, Achraf Ben Masoud, pharmacienne, autrice et éducatrice menstruelle. Elle a signé un livre, La Révolution menstruelle. Elle est également fondatrice d'un projet autour de la santé et de l'éducation menstruelle. Bonjour Achraf.
2: Bonjour.
0: Quel plaisir de te retrouver puisque vous êtes venu sur les ondes de RTC au mois de janvier dernier pour présenter votre ouvrage. Alors ce matin, Zoom sur le congrès, le 11e congrès national de sexologie clinique qui se tiendra le 2 et 3 octobre. Alors docteur Wesley, je vous laisse le soin de nous présenter le programme de ce congrès.
1: Alors je salue au passage Achraf qui est à vos côtés.
3: Bonjour Donia, merci.
1: Bonjour Achraf. Alors, 11e édition déjà, 11e édition, c'est 11 années de travail et voilà que ce congrès maintenant, il devient en gros le véritable rendez-vous de référence justement pour tous les professionnels. Vous l'avez très bien présenté, c'est un congrès qui se déroulera le 2 et 3 octobre prochain. Mm-hmm. Ce congrès sera également présidé par Dr Inès Derbel, qui est aussi la présidente de la Société tunisienne de sexologie clinique. Et puis, c'est un congrès qui se veut réunir tous les professionnels qui sont passionnés par cette spécialité et aussi ceux qui ont l'habitude d'accueillir ce genre de questions par les différents patients. Donc c'est un congrès qui va se dérouler sur 2 jours.
0: Oui.
1: Donc on aura la première journée, c'est essentiellement des ateliers. Et quand on parle d'ateliers, on parle vraiment de cas réels, de cas concrets, d'échanges. On n'est pas vraiment uniquement dans l'écoute, mais on est vraiment dans des situations réelles où le but, justement, c'est d'essayer de repartir le lendemain avec des outils qu'on pourra utiliser de façon très pratique au niveau des cabinets. Mmh. Et puis, le 3 octobre, c'est surtout place aux conférences. Les conférences où vraiment on va être un peu à la pointe de toutes les nouveautés, de toutes les nouvelles approches, de toutes les nouvelles conduites qui peuvent nous aider justement dans la prise en charge. Alors, en gros, si on veut citer un peu le déroulement de la deuxième journée, on va avoir une masterclass qui va être dédiée à la sexualité masculine. Et puis, on va essayer de faire le tour un peu et explorer surtout la sexualité à travers les âges.
0: Alors, ce que je remarque à travers ce programme, que les thèmes abordés sont des thèmes grand public puisqu'ils touchent à notre quotidien, à nous autres, hommes et femmes, comme vous venez de le dire. Est-ce que ce congrès est ouvert au public? C'est ma première question. Et puis, comment s'est fait le choix de ces sujets?
1: Alors, c'est des sujets, vous l'avez très bien dit, c'est des sujets qui parlent à tout le monde. Hein. On parle de sujets qui intéressent globalement tout le monde, parce que quand on parle de santé sexuelle, la santé sexuelle est un droit à tous. Et les plaintes, elles peuvent être aussi à titre soit individuel, soit dans un couple, soit pour les femmes, pour les hommes. Et donc, c'est des sujets qui intéressent un peu tout le monde. Alors, notre public cible grossièrement, le public qui revient assez souvent, c'est des psychologues, c'est aussi des sages-femmes qui sont quelque part la première ligne pour certaines aussi dysfonctions. C'est aussi les médecins généralistes. On parle d'urologues, on parle de gynécologues, on parle de psychologues, voilà. Et parce que c'est une très belle spécialité qui se veut aussi être pluridisciplinaire. Donc, ça intéresse un bon nombre de spécialistes et puis aussi à des gens qui sont très passionnés de la sexologie et qui nous font toujours plaisir de revenir chaque année.
0: Donc, c'est ouvert au public, en quelque sorte, aux gens qui s'intéressent à ces questions-là. Est-ce que, docteur Wesley, vous cherchez à sensibiliser les citoyens à ces questions et parfois, j'ai envie de dire, à ces sujets qui restent aujourd'hui assez tabous?
1: Ça, je ne vous fais pas dire, hein, ça reste toujours des grands tabous. On essaie de sensibiliser comme on peut, puisqu'à côté du congrès national qu'on organise tous les ans aussi, il y a beaucoup d'événements qui sont organisés notamment par la Société tunisienne de sexologie clinique, où le but également, c'est de sensibiliser, c'est d'essayer de parler de sujets qui sont certes tabous, mais qui nous concernent au quotidien, c'est d'essayer aussi de répondre à certaines questions et beaucoup d'interrogations pour essayer justement que tout le monde essaie d'avoir une information qui soit fondée scientifiquement pour ne pas justement s'arrêter à certains préjugés ou certaines idées reçues. Donc oui, le but, c'est d'essayer de sensibiliser en premier les professionnels de santé parce que c'est un congrès qui se veut être auprès des médecins, mais le premier bénéficiaire, je dirais, c'est surtout le patient, parce que vous savez très bien qu'un médecin bien formé, un médecin conscient de toutes ces dysfonctions qui existent, eh bien, ça va faire que d'un autre côté, on aura un patient qui sera vraiment très bien traité, très bien soigné, pris en charge.
0: Docteur Rossetti, ce sera ma dernière question. Quel est le message principal que vous souhaitez transmettre à travers vos ateliers respectifs dans le cadre de ce congrès national de sexologie, je le rappelle, qui se tiendra le 2 et 3 octobre? Quel message?
1: Le message principal, c'est la sensibilisation, vous l'avez dit. Le message principal, c'est d'essayer d'inviter les différents professionnels de santé, toutes spécialités confondues, pour justement essayer de rendre certaines questions, d'essayer de relever certains malaises, d'essayer de faire de telle sorte que ces malaises-là ne puissent plus exister dans nos consultations, pour justement pouvoir aborder certaines questions sans tabou, sans préjugés, pour justement essayer de promouvoir la formation et promouvoir cette spécialité à travers les différents ateliers, les différentes thématiques aussi qu'on propose.
0: Merci beaucoup, docteur Wesletti, pour cette intervention. Je vous souhaite une excellente journée et à très bientôt, je l'espère, sur RTCI. Nous aborderons d'autres thèmes ensemble.
1: Merci à vous pour cette invitation. Merci de nous donner la parole. Et puis, je laisserai Chiraf, elle aura le soin de présenter, elle, son atelier qui se veut aussi être dans une excellente thématique aussi ciblée par la Société tunisienne de sexologie clinique. Je vous remercie énormément. Très bonne journée.
0: Merci infiniment. Merci aussi pour cette transition. Allez, à nous, Chiraf Ben Masoud. Dans un premier temps, puisqu'on se tutoie, te laisse le soin de nous présenter cet atelier, une thématique. J'ai envie de dire, cher à ton cœur, sur la question des menstruations dans l'éducation à la sexualité.
3: Exactement. En fait, les menstruations sont un phénomène biologique, mais elles sont également une expérience vécue qui sont façonnées par les représentations familiales, sociales et culturelles, ainsi que par les silences qui les entourent. Et donc, pendant cet atelier, nous allons croiser les recherches contemporaines, les études scientifiques, les données scientifiques et les réalités du contexte tunisien. On va, à travers les échanges et des mises en situation, on va réfléchir surtout au rôle du professionnel de santé, comment mieux écouter, mieux questionner et surtout contribuer à construire un rapport plus éclairé, digne et positif au corps menstrué.
0: Alors, quand tu dis que c'est un atelier, est-ce que ça veut dire qu'il va y avoir des participants, des participantes? Est-ce que c'est interactif, puisque généralement, c'est le propre d'un atelier?
3: Absolument, ça sera interactif, ce n'est pas du tout, ça ne sera pas une conférence. Donc oui, il y aura des participants, je l'espère nombreux et nombreuses. Effectivement, ça sera un atelier où il y aura des interactions, des échanges, des mises en situation, pour vraiment que les professionnels de santé qui seront présents à ce congrès repartent avec des outils concrets.
0: Lors de ton passage en janvier 2026 sur les ondes de Radio Tunis, chaîne internationale, tu nous parlais de sujets tabous. Alors, j'ai envie de te poser la question, quels sont les leviers concrets pour lever le tabou sur la question des règles, en fait, auprès des adolescentes et des familles en Tunisie, hein?
3: Exact, c'est l'éducation, ce sont ces espaces de parole sécurisants pour pouvoir poser ces questions librement, demander de l'aide quand il y a besoin. Alors le tabou ne signifie pas seulement qu'on ne parle pas des règles, on peut en parler tout en transmettant encore des fausses croyances ou de la honte. Et le silence existe encore, malheureusement. Pendant très longtemps, les filles, elles ont appris à cacher leur protection, leurs tâches, leurs douleurs. douleur, parfois même le mot règle, il n'est même pas prononcé, on n'ose pas le dire, et ces comportements paraissent anodins, mais ils transmettent l'idée que les menstruations doivent rester invisibles. Et donc, pour combattre tout ça, c'est créer des espaces de parole, justement, dans ces ateliers, et c'est ce que je fais, que ce soit des ateliers privés ou bénévoles, ou lors de congrès comme celui-ci.
0: J'ai envie de poser la question et de pousser peut-être un tout petit peu plus loin la réflexion. Ce tabou transmis de génération en génération, est-ce qu'il est plus ancré chez les adolescentes ou chez les parents, ou un peu les deux?
3: C'est plutôt chez les parents, parce que déjà, les filles, généralement, elles reçoivent l'éducation par leur maman, qui sont toutes les deux concernées par l'expérience menstruelle. Les papas ne sont pas tellement impliqués dans ça. Ils envoient directement leur enfant en parler avec la maman si elle est là, ou bien à une personne de confiance et qui soit donc une femme.
0: C'est peut-être plus réconfortant, je ne sais pas ce que vous en pensez.
3: Non, je pense que les hommes ont toute leur place également. Ils peuvent être des alliés, ils peuvent soutenir, et surtout quand c'est enseigné très tôt, dès l'enfance, on peut éviter les moqueries, on peut susciter aussi l'empathie chez ces jeunes et contribuer à avoir des relations plus respectueuses entre filles et garçons. Donc oui, c'est un silence qui se transmet de génération en génération, parce que la maman elle-même a reçu de sa maman une éducation par le silence. Elle n'a pas reçu d'éducation en vrai par rapport à ça, donc ça s'apprend sur le tas. Voilà, pour nous en Tunisie en tout cas, les règles sont considérées à avoir des protections, mais tout ce qui entoure le cycle menstruel, les douleurs banalisées, les pathologies sous-jacentes, tous les inconforts liés à l'expérience menstruelle, ils sont tués et ils sont considérés comme normales. Toute femme, on a toutes entendu ça, que toutes les femmes souffrent, et où toutes les femmes sont habituées à souffrir pendant cette période du mois, alors que non.
0: Alors, je le rappelle, si tu permets, aux auditeurs et auditrices de notre station, tu es pharmacienne, autrice et éducatrice menstruelle tunisienne, et tu as signé un livre, La Révolution menstruelle, fondatrice d'un projet autour de la santé et de l'éducation menstruelle. Comment se déroulent ces rencontres avec les adolescentes et les familles en Tunisie?
3: Alors, cette année, j'ai fait des ateliers dans des écoles. Deux écoles, j'ai fait des ateliers destinés à des enfants de 10 à 11 ans. Donc, ils étaient à leur dernière année du cursus primaire. Et donc, j'ai eu la chance de pouvoir intégrer les écoles, parce que ce n'était pas évident d'introduire le sujet des menstruations à l'école. Il y a même eu de la réticence de la part des équipes pédagogiques, et donc j'ai eu de la chance pour faire ces ateliers. C'est des ateliers qui se passent en mixité, donc c'est vraiment avec toute la classe, avec les filles et les garçons, et j'insiste sur la présence des garçons beaucoup plus que sur les filles, parce que dans tous les cas, les filles, elles vont vivre l'expérience menstruelle. Quant aux garçons, ils seront, s'ils n'ont pas eu d'information et d'éducation, ils peuvent rester ignorants toute leur vie, et ça serait vraiment dommage de ne pas les inclure à ce mouvement.
0: Voilà. Je te pose la question que j'ai posée à Dr Wesleti. Quel message principal est-ce que tu souhaites transmettre à travers ton atelier?
3: À travers l'atelier, j'aimerais qu'on pose la question pour les professionnels de santé. C'est pas juste de prescrire un traitement ou demander juste si les cycles sont réguliers ou pas, mais c'est plutôt de questionner le vécu, de questionner les douleurs, de demander aux femmes comment est-ce que vous vivez vos règles, est-ce qu'elles vous freinent à votre vie sociale, à vos activités, à votre travail, qu'est-ce que cela impacte, quel est l'impact sur vous et sur votre vie.
0: C'est une sorte de micro ouvert, open mic.
3: Exactement, et aussi ils vont repartir avec des outils concrets justement pour mieux aborder ces sujets avec leurs patientes.
0: Excellent. Alors, une question un peu plus individuelle maintenant, quels sont tes projets, Achraf Ben Masoud?
3: Alors, c'est toujours la poursuite des ateliers dans les écoles, des ateliers privés, des ateliers aussi bénévoles auprès des associations. Vraiment, c'est des ateliers qui sont destinés aux enfants, aux adolescents, aux adultes, aux éducateurs, aux parents, donc vraiment à tous ceux qui s'intéressent à ce sujet, parce que c'est un sujet universel et qui touche toute l'humanité. Sinon, je poursuis actuellement un travail de recherche, c'est un master autour des études contemporaines sur les menstruations. Donc on aborde vraiment les menstruations, pas seulement du côté biologique et scientifique,
0: oui.
3: mais du côté anthropologique, social, psychologique. Voilà, donc c'est vraiment un travail de recherche assez lourd en volume, mais très intéressant.
0: Merci en tout cas de frayer ce chemin en Tunisie.
3: Merci.
0: Et à très bientôt, je l'espère, Emma. Sur les ondes de Radio Tunis, cette chaîne internationale.
3: Merci.
0: Merci à toi. Alors, on parlait, je le rappelle, du Congrès national de sexologie. Je recevais par téléphone Dr Wesleti et puis au studio Ashraf Ben Masoud. N'hésitez pas à retrouver cet entretien sur notre page Facebook, sur notre chaîne YouTube, et n'hésitez pas à vous servir, à vous abonner, à liker 98.2. Midi 47.

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1: Bonjour à tous. Le président de la République, Raïs Sessaraï, a fixé les priorités économiques et sociales lors d'une réunion de haut niveau avec la chef du gouvernement et le gouverneur de la Banque centrale de Tunisie. Lancement ce matin depuis Tunis d'une initiative continentale pour bâtir un référentiel africain de gouvernance et de développement durable dans les entreprises et les banques. Les détails dans le journal de 13h30. La Tunisie prépare son statut de capitale arabe du tourisme en lançant une nouvelle plateforme numérique des partenariats stratégiques avec l'ASBU. Tous les détails dans le journal. Et dans l'actualité régionale, à Gafsa, le bassin minier est sous tension avec une vague de protestations des agents de la Société de l'environnement dans les quatre sites miniers. Et puis, renouveau agricole dans le nord-ouest, la culture de la betterave à sucre reprend des couleurs après plusieurs années de sécheresse. Actualité à l'étranger, à la tribune de l'ONU, l'Iran livre un discours très offensif contre les sanctions américaines et met en garde contre une extension du conflit. Et puis, météo du jour, temps généralement ensoleillé avec quelques passages nuageux et des températures clémentes sur l'ensemble du pays. Voilà tous ces titres et bien d'autres vous seront développés à 13h30.
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2: Tout se déroule à New York où les chefs d'État se succèdent pour exposer leur point de vue sur les nombreux points chauds qui secouent la planète. Au-delà de ces discours, c'est la réalité des événements qui préoccupe le plus. Aujourd'hui, c'est le discours de Netanyahou qui est attendu. Il ne manquera pas de pourfendre l'ONU, de défendre sa politique génocidaire qui ne passe plus. Une honte pour tout le monde, comme l'a dit Macron, qui a provoqué la colère de Netanyahou. Celui-ci l'a accusé de grotesque absurdité. Coïncidence, le même jour, Mahmoud Abbès prendra la parole, mais en visioconférence, privé de visa par Netanyahou. Et pourtant, Israël tue à Gaza, rend la vie difficile aux Palestiniens en Cisjordanie occupée, tue aussi au sud Liban et s'attaque à la Syrie. Le président syrien Shara a réaffirmé hier devant l'Assemblée générale que le plateau du Golan restera une terre syrienne, alors que le ministre israélien de la Défense affirme que le Golan fera partie d'Israël pour toujours. Le discours du président iranien a laissé le monde sans voix, en déclarant tout simplement que l'Iran n'est pas l'agresseur, mais l'agressé, et que son pays ne baissera jamais la tête. En tout cas, ce dossier ne va pas être refermé de sitôt. D'un conflit à l'autre, le président ukrainien a accusé Poutine de ne pas vouloir la paix, alors que l'Europe commence à anticiper une attaque russe. Pas de pause, dit Sergueï Lavrov, le ministre russe des Affaires étrangères. Ainsi, après ces deux interventions, on peut dire qu'il n'y a pas de place à la diplomatie. Même l'intelligence artificielle, devenue en vogue, s'est invitée au Conseil de sécurité de l'ONU, où les patrons de deux géants américains de l'intelligence artificielle ont exhorté à la vigilance et à la coopération. Au même moment, Trump a accueilli en grande pompe son homologue chinois. Il l'a accueilli au bas de la passerelle à Washington, fait inhabituel. Les sujets ne vont pas manquer. Et le président chinois préfère une relation entre partenaires que rivaux. Déjà, un signe d'apaisement, les deux pays ont prolongé leur trêve commerciale jusqu'au 10 janvier 2027. On attend beaucoup de cette troisième rencontre en un an entre les présidents des deux grandes puissances, surtout que les tensions dans le monde s'intensifient de jour en jour.
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Ça se passe aujourd'hui, jeudi 24 septembre, dans le cadre du projet Sound, que j'ai eu l'immense plaisir de présenter sur RTCI, projet de coopération sur

de Tunis. Alors je le rappelle, c'est aujourd'hui et ça se passe au sein de la Médina de Tunis que se tiendra de 15h30 à 17h la clôture de ce projet, le projet Saoun.

Il est 13h24 sur RTCI dans 6 minutes, le journal de 13h30 par Fedia Souhail. On se dit à tout de suite, 98.2, c'est midi à la carte.

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0: Le journal de 13h30 à la une de l'actualité. L'État social doit devenir une réalité dans le quotidien des Tunisiens. Qais Saïd appelle les banques à faciliter l'accès au crédit et réclame une action plus ferme contre la flambée des prix et la corruption. Tunis au cœur d'une initiative africaine sur la gouvernance des entreprises. Plusieurs instituts du continent veulent poser les bases d'un référentiel commun. Cap sur 2027 pour le tourisme tunisien. La Tunisie, future capitale arabe du tourisme, prépare une série d'initiatives pour mieux promouvoir la destination sur les marchés de la région. Dans le monde, Washington et Téhéran renouent le dialogue, mais restent encore loin d'un accord. L'Iran examine la réponse américaine et ses propositions. Sport, les Aigles de Carthage entrent dans la course à la CAN 2027. La Tunisie reçoit l'Ouganda ce soir à 20h pour réussir son départ dans les éliminatoires avant d'affronter le Botswana lundi. Météo, le ciel s'améliore sur une bonne partie du pays, mais pas partout. Des pluies orageuses persistent sur les côtes est et l'extrême sud. Bonjour, le rôle social de l'État doit se traduire concrètement dans le quotidien des Tunisiens. Qais Saïd appelle les banques à soutenir davantage l'économie, à faciliter l'accès au crédit et réclame une action plus ferme contre la hausse des prix et la corruption. Le président de la République a reçu hier au palais de Carthage la chef du gouvernement Sara Zaafrani Zenzri et le gouverneur de la banque centrale Fathi Zohair Nouri. Au centre de cette réunion, les équilibres financiers, le rôle du secteur bancaire et la situation économique et sociale. Qais Saïd a insisté sur la nécessité pour les banques, notamment publiques, de contribuer davantage au financement de l'économie et de faciliter l'octroi des crédits dans des conditions avantageuses. Le chef de l'État a également évoqué la hausse jugée excessive des prix et appelé à rationaliser les importations. Il a surtout insisté sur la dimension sociale de l'action publique, affirmant que l'État social ne devait pas rester un simple principe inscrit dans la Constitution, mais devenir une réalité perçue par les citoyens, notamment dans la santé, l'éducation, les transports et la protection sociale. Le président de la République a enfin appelé à poursuivre la lutte contre les différentes formes de corruption et les dysfonctionnements qui entravent le fonctionnement des services publics. Et toujours à Carthage, le président de la République a reçu l'ambassadeur de Suisse en Tunisie, une rencontre organisée à l'occasion de la fin de mission du diplomate suisse dans notre pays. L'entretien s'est déroulé hier dans l'après-midi au palais de Carthage. Autre enjeu économique, celui de la gouvernance des entreprises. Tunis accueille aujourd'hui une rencontre africaine destinée à jeter les bases d'un référentiel commun en matière de gouvernance et de développement durable. Initiée par l'Institut tunisien des administrateurs, cette rencontre réunit plusieurs instituts africains. L'objectif est de renforcer les pratiques de gouvernance au sein des entreprises et des banques et de les accompagner dans leur mise en conformité avec les normes environnementales, sociales et de gouvernance, les normes ESG. Mehdi Mazoum, secrétaire général de l'Institut tunisien des administrateurs et membre de l'instance générale du partenariat public-privé, nous en parle au micro de Zainab Fels.
1: Les normes ESG, ce qu'on appelle l'environnement social et gouvernance, ont une importance capitale à l'échelle mondiale suite aux incidents climatiques et les changements de ce qu'on voit et constate tous les jours à l'échelle internationale et à l'échelle locale. Donc les entreprises privées et publiques, toutes les entités ont une obligation envers l'environnement, envers le social et elles doivent appliquer des normes en matière ESG pour améliorer leur efficacité et toutes les entreprises ont une responsabilité sociétale. Donc, ils doivent appliquer des normes ESG pour améliorer leurs pratiques et communiquer sur les actions dans ces trois thèmes d'ordre capital. Les normes ESG sont des normes qui ont été élaborées dans un contexte occidental, notamment au niveau européen. Et le problème est que les pays africains n'ont pas les mêmes particularités que les pays européens. Et le marché africain en Tunisie, en Algérie, au Mali, au Guinée, dans tous les pays africains, n'a pas les mêmes caractéristiques, n'a pas les mêmes conditions qu'un marché européen ou un marché américain. Et par conséquent, on a pensé au niveau de l'Institut tunisien des administrateurs de réunir les pays africains dans un institut africain des administrateurs, notamment pour adapter les normes ESG au contexte local de nos pays africains, tout en prenant compte des conditions, des réalités du marché local différents du marché européen, au marché américain, au marché chinois.
0: Toujours sur le plan économique, les entrées de devises continuent de progresser. Tourisme et transfert des Tunisiens à l'étranger ont rapporté près de 12 milliards 70 millions de dinars depuis le début de l'année. Selon les dernières données de la Banque centrale arrêtées au 20 septembre, les recettes provenant de ces deux principales sources de devises affichent une progression par rapport à la même période de l'année dernière, une hausse d'environ 603 millions de dinars, soit près de 5%. Et la Tunisie prépare déjà un important rendez-vous pour 2027. Notre pays doit devenir la capitale arabe du tourisme avec l'ambition de renforcer sa visibilité auprès des marchés de la région. Le ministère du Tourisme prépare, en partenariat avec l'Union des radiodiffusions des États arabes, l'ASBU, plusieurs initiatives pour accompagner ce rendez-vous. Parmi les projets annoncés, le lancement d'une plateforme numérique consacrée au contenu touristique et aux start-up, ainsi que l'organisation de manifestations culturelles, médiatique et sportive. L'objectif est de mieux valoriser les atouts de la destination tunisienne sur la scène arabe. L'annonce a été faite dans le cadre de la 26e édition du Festival arabe de la radio et de la télévision qui s'achève aujourd'hui à Tunis. Wajih Khalifa, chargé du cabinet du ministère du Tourisme, nous en dit plus au micro de Zainab Fers.
2: Pour la préparation, nous avons mis en place un comité qui comprend différentes structures administratives et professionnelles et nous avons ouvert la voie vers toutes les puissances vives du pays pour pouvoir présenter leurs propositions pour la célébration. Nous avons même un site net pour accueillir les propositions de toutes les parties. On aura à présenter tout un programme qu'on espère va s'étaler sur toute l'année pour célébrer le Tunis, capitale du tourisme arabe 2027. C'est en collaboration avec les start-up tunisiennes. Vous connaissez l'importance des start-up tunisiennes et les jeunes start-upers tunisiens pour les motiver à contribuer à l'activité et à l'épanouissement du secteur touristique en Tunisie. L'événement sera médiatisé sur toutes les chaînes arabes, donc il y aura une couverture médiatique très large, importante pour nous, parce que les marchés arabes, c'est comme le marché tunisien, c'est un marché stratégique qu'on entend beaucoup sur la diversification de nos marchés. Et dans ce cadre-là, dans le cadre de l'axe stratégique diversification du marché, on est en train de faire des efforts dans ce sens.
0: Sur le terrain social, maintenant, la tension monte dans le bassin minier. Plusieurs mouvements de protestation sont menés depuis le début de la semaine par des agents de la Société de l'environnement. Les mouvements touchent les quatre sièges miniers du gouvernorat de Gafsa. Les agents mobilisés portent plusieurs revendications et la situation reste tendue dans la région. Le point avec notre correspondant à Gafsa, Lakhdar Suite.
3: C'est un bras de fer musclé animé par des sit-ins houleux et mouvementés, des incinérations de pneus et des barrages de routes qui se multiplient et s'étendent dans l'espace et dans le temps. Un mouvement protestataire contre une décision prise par le nouveau PDG du duo CPG et groupe chimique de raboter sur les primes et les rappels financiers accordés à ses agents. Une politique d'austérité et de redressement financier dictée par des circonstances difficile et astreignante, péniblement traversée par ce groupe. Cet aménagement des appointements et des avantages a provoqué la colère et le refus catégorique de l'ensemble de ce personnel qui commence à monter au créneau, agissant des menaces de paralyser toutes les activités minières si la direction générale du groupe ne revient pas sur ses décisions.
0: Et dans le Nord-Ouest, une filière agricole reprend des couleurs. La betterave à sucre suscite de nouveau l'intérêt après plusieurs années difficiles, marquées notamment par la sécheresse. La culture retrouve progressivement sa place dans la région et les professionnels misent sur cette reprise pour relancer la filière. Plus de détails avec notre correspondant dans le Nord-Ouest, Jamel Tibi.
4: C'est ainsi que des campagnes de sensibilisation sont engagées ces jours-ci partout dans les gouvernorats de la région pour encourager les agriculteurs à souscrire en faveur du nouveau programme d'extension des superficies destinées à cette culture bénéfique pour l'amélioration des revenus des cultivateurs et pour la fertilisation des sols à travers l'assolement, mais aussi pour la couverture des besoins nationaux en sucre à hauteur de 15%, sans négliger encore les apports appréciables de cette filière pour la production de fourrage et la mélasse pour bétail. Selon les projections établies cette année pour la promotion de la culture de la betterave à sucre, 4 000 hectares ont été programmés dans la région du Nord-Ouest, dont 2 000 hectares à Gendoube, 1 000 hectares à Béja et le reste répartis sur plusieurs régions du pays comme le Kef et Guessling. Pour ce faire, les unions régionales de l'agriculture et de la pêche appellent de leur vœu les autorités à assurer un approvisionnement régulier et continu en eau d'irrigation afin d'améliorer les rendements et de pérenniser l'avenir de la filière qui pourrait se développer davantage dans des régions où des expérimentations de cette culture ont été engagées, notamment au Kef et à Guessling, mais aussi à Sidi Bouzid, pour ne citer que ces régions-là où les rendements sont jugés très prometteurs.
0: Et sur le plan diplomatique, la Tunisie poursuit ses consultations à New York en marge de l'Assemblée générale des Nations unies. Le ministre des Affaires étrangères, Mohamed Ali Nafti, multiplie les rencontres avec plusieurs responsables et représentants étrangers. Des entretiens consacrés notamment aux relations bilatérales ainsi qu'aux principales questions régionales et internationales. Et sur le plan international, les regards restent tournés vers le Moyen-Orient. Entre Washington et Téhéran, la voie diplomatique reste ouverte, mais les positions sont encore très éloignées. L'Iran examine la réponse américaine aux propositions transmises par l'intermédiaire de médiateurs. Devant l'Assemblée générale des Nations unies, le président iranien a affirmé que son pays ne céderait pas aux pressions américaines. Les discussions portent notamment sur les conditions d'une désescalade et sur la situation dans le détroit d'Ormuz. Les tensions continuent parallèlement d'alimenter les inquiétudes sur les marchés énergétiques. À Gaza, la situation humanitaire reste extrêmement fragile, tandis que de nouvelles victimes sont signalées dans l'enclave palestinienne. Les violences se poursuivent également sur d'autres fronts de la région, notamment dans le sud du Liban. Sport, une soirée importante attend les Aigles de Carthage. La Tunisie reçoit l'Ouganda à 20h pour lancer sa campagne dans les éliminatoires de la CAN 2027. Les hommes de l'équipe nationale disputent leur première rencontre du groupe H avec l'objectif de réussir leur entrée dans ces qualifications. La rencontre Tunisie-Ouganda débutera à 20h. Les Aigles poursuivront ensuite cette fenêtre internationale avec un deuxième match face au Botswana programmé lundi prochain. Et les moins de 20 ans entrent eux aussi en lice aujourd'hui. La sélection tunisienne affronte l'Algérie dans les éliminatoires nord-africaines de la CAN U20 2027. Le sélectionneur Nabil Trabelsi a retenu 24 joueurs pour cette campagne qualificative. Après l'Algérie, la Tunisie retrouvera notamment le Maroc dimanche dans la suite de ces éliminatoires. La météo à la fin de cette édition, le temps reste instable dans certaines régions avec des pluies orageuses attendues aujourd'hui sur les côtes est et dans l'extrême sud. Les nuages seront parfois denses sur ces régions avec des pluies temporairement orageuses et localement abondantes. Ailleurs, le ciel sera passagèrement nuageux, les températures repartent légèrement à la hausse. Les maximales seront généralement comprises entre 28 et 32 degrés. Autour de 25 degrés sur les hauteurs et pourront atteindre 34 degrés dans le sud-ouest. Le vent de secteur est sera faible à modéré avant de se renforcer relativement dans l'après-midi dans le sud. La mer sera peu agitée. Avant de vous quitter, je vous rappelle les principales informations de ce journal. L'État social doit devenir une réalité dans le quotidien des Tunisiens. Qais Saïd appelle les banques à faciliter l'accès au crédit et réclame une action plus ferme contre la flambée des prix et la corruption. Tunis, au cœur d'une initiative africaine sur la gouvernance des entreprises, plusieurs instituts du continent veulent poser les bases d'un référentiel commun. cap sur 2027 pour le tourisme tunisien. La Tunisie, future capitale arabe du tourisme, prépare une série d'initiatives pour mieux promouvoir la destination sur les marchés de la région. Et enfin sport, les Aigles de Carthage entrent dans la course à la CAN 2027. La Tunisie reçoit l'Ouganda ce soir à 20h pour réussir son départ dans les éliminatoires avant d'affronter le Botswana lundi. Ainsi s'achève notre édition. Merci de l'avoir suivi. Merci à Olfa pour sa précieuse collaboration technique. Merci également à Soufiane Benjim. La rédaction vous donne rendez-vous à 15h pour un flash d'actualité. Restez à l'écoute de RTCI.
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Midi à la carte, c'est fini pour aujourd'hui. Dans quelques minutes, vous retrouverez le programme en langue anglaise avec Houdeb Nechir qui reçoit ce matin Hanner Kotti du Bridge Council et Fabien Multhaler, directeur du Goethe Institute. Un grand merci à l'équipe du jour, Olfa Pchir à la réalisation, Sofiane Benjim à la production digitale. Je salue nos deux stagiaires Hiba et Ayet. Votre ami Emna Lozir vous souhaite une excellente journée sur nos ondes. 98.2, ne changez rien.

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1: Bonjour à tous. Le ministère de l'Éducation a publié aujourd'hui le calendrier officiel des épreuves trimestrielles destinées aux élèves de la première à la sixième année primaire. Pour le premier trimestre, les évaluations orales et pratiques se tiendront du 2 au 21 novembre, suivies des épreuves écrites du 23 novembre au 5 décembre. Concernant le deuxième trimestre, les examens écrits sont programmés du 22 février au 6 mars 2027. Les épreuves écrites du troisième trimestre se dérouleront du 24 au 29 mai 2027. Un accord de coopération spécifique a été signé au siège du ministère de l'Emploi entre l'Agence tunisienne de la formation professionnelle, l'ANETI, et l'Association tunisienne pour la gestion et la stabilité sociale. Ce partenariat vise à consolider la formation en double cursus, à renforcer l'employabilité des demandeurs d'emploi et à adapter l'offre de formation aux besoins réels du marché du travail. Le ministre de l'Agriculture, Hasdin Bechir, appelle à accélérer l'accès aux mécanismes internationaux de financement climatique au profit de projets prioritaires dans les domaines de l'agriculture, de l'eau et de la pêche. S'exprimant lors d'une séance de travail tenue ce jeudi au siège du département, le responsable a souligné l'importance d'élaborer un portefeuille de projets concrets et bancables pour faire face aux répercussions du changement climatique. L'engagement climatique de la Tunisie, réaffirmé à la tribune de l'ONU, intervenant lors de la réunion de haut niveau organisée à New York en marge de la 81e session de l'Assemblée générale, le ministre des Affaires étrangères, Mohamed Ali Nafti, a rappelé la détermination du pays à accélérer sa transition énergétique et à renforcer sa résilience face au changement climatique. Le chef de la diplomatie a exposé les nouveaux objectifs de la Tunisie, qui vise une réduction de 62% de son intensité carbone d'ici 2035 et une part de 35% d'énergie renouvelable dans son mix électrique. Culture, le certificat officiel d'inscription du village de Sidi Bou Saïd sur la liste du patrimoine mondial de l'UNESCO a été remis ce jeudi au siège de l'organisation à Paris. Cette distinction porte à 10 le nombre de biens tunisiens inscrits au patrimoine mondial. Il s'agit du deuxième succès de l'année 2026 pour le patrimoine national après la labellisation du géoparc Vahr en avril 2026. Ça sera tout pour ce flash. Prochain rendez-vous dans une heure.
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1: Bonjour à tous. Le calendrier officiel des examens du primaire désormais fixé pour l'année scolaire 2026-2027. Le ministère de l'Éducation a publié ce jeudi les dates des épreuves trimestrielles pour les élèves du premier au sixième niveau. Pour le premier trimestre, les évaluations orales et pratiques se dérouleront du 2 au 21 novembre, avant les épreuves écrites prévues du 23 novembre au 5 décembre. Les examens écrits du deuxième trimestre auront lieu du 22 février au 6 mars 2027, tandis que ceux du troisième trimestre se tiendront du 24 au 29 mai 2027. Rappel strict aux obligations du service national pour les jeunes. Le ministère de la Défense nationale invite les citoyens nés entre le 1er janvier 2000 et septembre 2006 à régulariser leur situation militaire. Élèves et étudiants compris en Tunisie comme à l'étranger, les conscrits doivent se présenter avant le 2 octobre 2026 dans l'un des 5 centres de recrutement de Tunis, Béja, Sousse, Gasserine ou Gabès pour effectuer leur service ou solliciter une exemption. Le Conseil national de la sécurité routière annonce jeudi l'acquisition prochaine de caméras et de dispositifs de détection automatique des infractions. Dès la publication des textes réglementaires au journal officiel, ces équipements sanctionneront l'usage du téléphone au volant, le franchissement des feux rouges et le non-port du casque et de ceinture. Cette initiative s'inscrit dans la stratégie nationale 2025-2034 visant à réduire les accidents de la route de 20% d'ici 27 et 50% à l'horizon 2034. Le ministre de l'Agriculture, Hazine Bechir, a appelé ce jeudi à accélérer l'accès aux mécanismes internationaux de financement au profit de projets prioritaires dans les secteurs de l'eau, de la pêche et de l'agriculture. Lors d'une réunion de travail au siège du département, il a insisté sur l'élaboration de dossiers bancables et concrets face au changement climatique. Le ministre a souligné le rôle central de la recherche scientifique et de l'APIA pour répondre aux critères des bailleurs de fonds et à l'image du fonds vert pour le climat. Sur le plan international, regain de tensions militaires au Moyen-Orient. La coalition dirigée par l'Arabie Saoudite a annoncé ce jeudi avoir intercepté 6 missiles balistiques tirés par les insurgés Houthis. Des alertes d'urgence ont été brièvement déclenchées à la mi-journée dans plusieurs grandes villes du Royaume avant la levée du danger par la défense civile. Selon Riyad, ces tirs constituent une réplique aux récentes frappes aériennes de la coalition contre les positions Houthis au Yémen. Fin de ce flash. Prochain rendez-vous dans une heure.
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0: Et bonsoir à toutes et à tous et bienvenue à l'occasion de la troisième édition du Forum cardiovasculaire de l'Ariana qui se tiendra demain et après-demain les 25 et 26 septembre et qui se consacrera aux pathologies de l'axe cœur-rein. Ce soir dans Santé pour tous, nous allons parler d'un lien souvent méconnu mais pourtant fondamental pour notre santé, celui qui unit le cœur et les reins. Deux organes aux fonctions très différentes mais dont le fonctionnement est étroitement lié. Lorsque le cœur souffre, les reins peuvent en subir les conséquences. Et lorsque les reins se fragilisent, eh bien, c'est à leur tour de mettre le cœur en difficulté. C'est cette relation complexe que nous allons explorer aujourd'hui à travers le syndrome cardio-rénal. Alors, pourquoi ces deux organes s'influencent-ils autant? Comment une maladie du cœur peut-elle atteindre les reins et inversement? Quels sont les patients les plus exposés? Et surtout, comment mieux prévenir ces complications et améliorer leur prise en charge? Autant de questions auxquelles nous allons tenter de répondre simplement avec nos invités pour mieux comprendre ce qui se joue entre le cœur et le rein. J'ai donc l'immense plaisir de recevoir aujourd'hui le professeur Jalil Abenkhlil, qui est chef du service de réanimation médicale à l'hôpital Abderrahmane Mami de l'Ariana, qui est présidente du comité scientifique de ce forum. Bonsoir, bienvenue.
1: Bonsoir Donia, merci pour l'invitation et
0: merci d'être
1: bonne
0: là.
1: Bonne écoute à tous les auditeurs.
0: Merci. Le professeur Rimgou Chalouzir, qui est chef du service de néphrologie à l'hôpital Monjislim de la Marsa. Bonsoir, bienvenue.
2: Bonsoir, merci pour l'invitation.
0: Merci à vous. Merci. Et le professeur Afef Benahlima, qui est professeur en cardiologie à l'hôpital Abderrahmane et à l'Ariana, qui est présidente du comité d'organisation du forum. Bonsoir et bienvenue à vous.
3: Merci pour l'invitation. Bonsoir.
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0: Alors on va commencer cette première partie en parlant de la troisième édition du Forum cardiovasculaire de l'Ariana qui se tiendra donc, je le disais, demain et après-demain, les 25 et 26 septembre, et qui se consacrera aux pathologies de l'axe cœur-rein et qui est organisé par le Heart Team de l'hôpital Abderrahmane Mami de l'Ariana et l'association Sauve une vie. Alors je vais déjà vous demander peut-être à vous, professeur Jalil Abenkhlil, ou vous, professeur Afef Benahlima, de nous présenter le Heart Team. C'est quoi le Heart Team?
1: Alors, le Heart Team, en fait, c'est une commission, un comité au sein de l'hôpital Abderrahmane Mami,
0: oui,
1: qui s'intéresse aux malades qui présentent des pathologies cardiaques, cardiovasculaires et qui vont être discutées au sein d'un comité pour prendre une décision, en fait, thérapeutique multidisciplinaire. Alors, c'est un comité multidisciplinaire qui est composé de cardiologues, de chirurgiens cardiovasculaires, de radiologues,
0: d'accord,
1: de réanimateurs, d'anesthésistes réanimateurs, donc qui s'unissent une fois par mois pour discuter des malades qui posent des problèmes cardiaques et cardiovasculaires.
0: Et en fait, avec l'association Sauve une vie, vous organisez ces forums scientifiques. Et c'est le troisième du genre, d'ailleurs. Alors, un mot de l'association Sauve une vie que préside le professeur Amine Jemal, que l'on salue ici, qui devait être des nôtres aujourd'hui. Mais vous autres médecins, vous avez des urgences, surtout lorsqu'on est chirurgien cardiologue. Et à l'heure qu'il est, il est au bloc opératoire en train d'opérer. Et ma foi, on lui souhaite plein succès pour cette opération et un bon rétablissement à son malade. Alors, cette association, il m'a envoyé un petit mot, je vais vous le lire. Cette association a été créée en 2023. Elle est hébergée au service de chirurgie cardiovasculaire de l'hôpital Abderrahmane Mami. Elle est présidée donc par le professeur Amin Jemal. Et puis, cette association a organisé 14 caravanes de santé en 3 ans pour les insuffisants rénaux dans différentes villes: Nabeul, Le Kef, Silienne, Tbarqa, Zaghouan, Kasserine, Menzel Bourguiba. Au total, 150 patients nécessiteux opéré sur place pour la création des abords vasculaires pour l'hémodialyse. Professeur Rimgoucha, c'est quoi? Ce sont les fistules de dialyse, c'est ça?
2: Tout à fait, oui. Ce sont, en fait, c'est ça consiste en une intervention qui va permettre de faire communiquer une artère et une veine, mm-hmm, du patient. Mm-hmm. Hein, donc, c'est nos propres vaisseaux qui vont permettre de modifier le débit dans le système veineux, de manière à pouvoir avoir un abord vasculaire accessible, facile, avec un débit suffisant pour les séances et pour pouvoir piquer les malades 3 fois par semaine, puisque,
0: d'accord,
2: les séances se font à raison de 3 séances Alors, par semaine.
0: Il m'a expliqué, parce qu'on a eu une réunion préliminaire avant cette émission, que c'était très important ces caravanes de santé, parce que en fait, les malades à l'intérieur du pays, souvent nécessiteux, doivent attendre des rendez-vous pendant 9 mois pour pouvoir faire installer ces fameuses fistules, on va dire ça comme ça, et en fait, grâce à cette caravane, ils opèrent sur place, et c'est juste 2 semaines, 3 semaines d'attente au maximum au lieu des 9 mois, et c'est ça qui est bien.
2: Tout à fait, c'est un énorme avantage en fait de pouvoir faire ça et de pouvoir aller vers le malade, de pouvoir aller apporter les soins au malade là où il se trouve. Effectivement, c'est un gros problème de santé que représente la confection de ces fistules pour les insuffisants rénaux qui sont au stade de l'épuration extrarénale et nécessitent d'être dialysés. Et au jour d'aujourd'hui, il y a plus que 13 000 patients en Tunisie qui sont en hémodialyse.
0: Ouais, c'est
2: donc idéalement, on fait tout pour pouvoir faire ces fistules le plus tôt possible afin d'éviter tout le reste de désagréments aux patients comme la nécessité d'avoir un abord vasculaire temporaire avant d'en arriver à cet abord-là. Et le fait de nous aider, ils nous aident beaucoup. Ils aident à l'intérieur du pays, donc ils aident toute la communauté. Et même au sein des hôpitaux des grandes villes, et en particulier de Tunis, nous sommes sinistrés sur ce plan-là. Et d'ailleurs, je pense que ça va être le sujet d'une grande discussion
0: au cours de ce forum.
2: Ce forum.
0: Justement, ce forum en est à sa 3e édition. Il se consacrera aux pathologies de l'axe cœur-rein. Quels étaient les thèmes des sessions précédentes?
3: La première édition, c'était les pathologies cardiovasculaires chez la femme.
0: Oui.
3: La deuxième édition, c'était les pathologies cardiovasculaires chez le sujet âgé. Et le rationnel, en fait, derrière ce forum, c'est de mettre en valeur l'importance de l'intrication des différents organes. En fait, un être humain, ce n'est pas une succession d'organes, c'est vraiment une seule personne, c'est une approche globale. Et là, à travers ce forum, on a voulu montrer l'importance de cette communication entre les spécialités. Parce qu'un être humain, finalement, c'est vrai qu'il a des reins, du cœur, plusieurs systèmes, mais c'est un tout, exactement.
0: Un peu dans l'optique des internistes et des médecins réanimateurs.
3: Exactement.
0: Voilà.
3: Donc, il faut avoir des regards croisés, mais autour d'un seul patient, l'intérêt du patient. Et donc, cette année, on a choisi le thème cœur et rein, parce que ces dernières années, on a constaté qu'il y a beaucoup de pathologies rénales. On s'intéresse de plus en plus aux pathologies rénales, parce qu'elles aggravent, en fait, le pronostic cardiovasculaire.
0: D'accord.
3: Mais aussi, nous avons la chance, si on peut dire, d'avoir des révolutions thérapeutiques en ce moment. On a beaucoup d'évolutions thérapeutiques qui sont en train de traiter aussi bien les problèmes cardiovasculaires que les problèmes rénaux.
0: Les problèmes rénaux.
3: Voilà.
0: Et il y a peut-être même aussi l'IA qui entre en jeu. D'ailleurs, ça sera le thème de l'une de vos conférences demain. Professeur Rafe Benahlima, je reste avec vous puisque vous êtes président du comité d'organisation du forum. J'ai parcouru le programme qui est particulièrement dense. Est-ce que vous pouvez nous en donner les grandes lignes, les principaux thèmes?
3: Alors, en fait, on a essayé d'impliquer toutes les spécialités. Donc, il y avait des médecins urgentistes aussi pour gérer un peu tout ce qui est retentissement des arrêts cardiaques sur le rein. On sait que quand le cœur s'arrête, même le débit rénal peut s'arrêter aussi. On peut avoir des insuffisances rénales. Il y a aussi tout ce qui est insuffisance cardiaque et l'atteinte de l'insuffisance cardiaque et son retentissement sur la fonction rénale. Et on sait que l'association de ces deux pathologies relève un challenge, parce que vraiment nous avons parfois des difficultés à traiter ces patients. Il y a beaucoup de traitements, on doit faire très attention. D'ailleurs, on est quasiment en discussion régulière avec nos amis néphrologues. Et puis, il y a aussi la maladie coronaire. La maladie coronaire, c'est un peu spécial chez l'insuffisant rénal. Ils ont des artères qui sont très calcifiées. Et donc, parfois, tout ce qui est revascularisation, angioplastie et pantage peut être vraiment très difficile ou parfois même poser des complications. Et donc, vraiment beaucoup de discussions autour de ces sujets.
0: D'accord. Vous êtes présidente du comité scientifique du forum, professeur Jalila Benkhlil. Donc concrètement, il y a quoi?

0: un atelier sur ça. Il va y avoir un atelier sur l'épuration extrarénale, donc l'hémofiltration en particulier, qui est une méthode qui est assez spécifique pour la prise en charge des insuffisances rénales des malades qui posent un problème cardiaque, parce que quand on a de l'hypotension, quand on est sous drogue vasoactive, on ne peut pas supporter une dialyse conventionnelle parce que le débit, et c'est pour ça que les fistules, elles sont importantes, parce qu'elles permettent de retirer un débit important de sang en un laps de temps qui est très réduit. Et donc, quand on fait de l'hémodialyse conventionnelle chez des malades qui ont ces problèmes-là, ces problèmes cardiaques, ils peuvent donc désamorcer le cœur, et donc ils vont faire une hypovolémie, ils peuvent désamorcer le cœur. Et donc ça, c'est une technique d'épuration qui est plus douce.
1: D'accord. Et vous, utilise. Au service de réa médical, que vous dites, vous êtes en perpuel.
0: Même dans les services de néphro.
1: Voilà, vous collaborez, c'est ce que j'allais dire, avec les services de néphro.
0: Les services de néphro.
1: Tout à fait.
0: Et donc, à côté de ça, il va y avoir la session sur l'IA, parce que maintenant, l'IA, elle est
1: partout,
0: importante, c'est partout. Et donc, on va essayer de voir quelles sont les utilisations possibles de l'IA dans le cadre particulier du syndrome cardio-rénal, comment on peut faire avancer les choses grâce à ça. Et il y a des sessions de paramédicaux, donc pour les infirmiers, pour leur expliquer comment prendre en charge ce type de patient. Et il va y avoir une session administrative.
1: Ah,
0: ça,
1: aussi.
0: C'est pour les forums.
1: D'accord.
0: C'est quelque chose de fondamental. Donc, la session administrative, elle est consacrée chaque année, donc en fonction des thèmes, à quelque chose de spécifique. Et là, pour cette année, on va essayer de discuter avec la CNAM et avec l'INEA Santé pour essayer de voir quel est le parcours. Est-ce qu'on peut faire un parcours, par exemple, un malade qui a un problème cardiaque qui retentit sur le rein, quel est le parcours qu'il doit suivre pour qu'il ne perde pas de temps et pour que sa prise en charge soit rapide. Et puis, la prise en charge donc, des fistules artério-veineuses par la CNAM, et ça, c'est un élément qui est fondamental pour accélérer un peu les procédures.
2: Il y aura un atelier très intéressant sur le Basic Life Support,
0: voilà,
2: la gestion de l'arrêt cardiaque, justement.
0: Oui, justement, c'est ce qu'on avait dit au début, donc la prise en charge de l'arrêt cardiaque.
1: Donc, en gros, ça démarre demain, ça va s'étaler sur deux jours. Donc là, le micro est ouvert. En fait, qui va assister? Vous adressez-vous à vos confrères, une assistance multidisciplinaire. Donc, il y aura les cardiologues, les chirurgiens cardiologues, les néphrologues, les médecins anesthésistes réanimateurs. Vous disiez même les infirmiers aussi, les médecins de première ligne.
2: Exactement.
0: Oui, oui.
1: On a oublié quelqu'un.
0: Le syndrome cardio-rénal, ça intéresse tout le monde parce que le malade, il peut aller consulter un médecin de libre pratique, généraliste, etc. Ou un médecin de première ligne, et donc s'il ne connaît pas un peu le syndrome cardio-rénal, il peut passer à côté. Et donc ça s'adresse à tout le monde, ça concerne tout le monde. Moi, je dirais même que ça peut être considéré comme un problème de santé publique.
1: Oui. Donc vous attendez du monde demain.
2: D'accord. Et ça va être un staff, en fait, un genre de staff.
1: Voilà. On va gérer staff.
2: Un staff un peu grandiose. Avec, et même le format qu'on a, pour lequel on recommande, c'est des cas cliniques, des discussions comme ça. C'est des cas réels qu'on va discuter.
1: D'accord. Alors bravo, merci pour toutes ces précisions et pour tout ce que vous faites, parce que vous êtes très actif à l'hôpital Abdelrahman Mami de l'Ariana, puisque je crois savoir que le mois prochain, les 29 et 31 octobre, se tiendront les 29e journées de l'hôpital Abdelrahman Mami autour du tabac ce coup-ci. Donc on aura certainement l'occasion d'en reparler. Donc vous l'avez dit, l'interaction entre maladies cardiovasculaires et maladies rénales est complexe. Essayons tout de suite de comprendre comment une maladie du cœur peut atteindre les reins et inversement, et surtout, peut-on aujourd'hui prévenir ces complications et améliorer leur prise en charge?
3: À la une.
1: Alors, on va déjà commencer par essayer d'y comprendre, d'y voir plus clair. Le syndrome cardio-rénal, ça ne nous dit rien à nous autres grands publics. Parce que, professeur Jalil Abenkhalil, le rôle du cœur et le rôle des reins, le cœur, on sait qu'il fait circuler le sang, ça tout le monde le sait, dans tout l'organisme. Et les reins, eux, ils vont filtrer ce sang et éliminer les déchets. Donc quel rapport entre les deux, finalement? C'est la question que l'on se pose.
0: Alors, il y a un lien qui est très, très important entre le cœur et le rein. Le cœur, quand s'il y a un problème cardiaque, quand on a une insuffisance cardiaque, par exemple, le débit de filtration glomérulaire, donc le sang qui va arriver au niveau des reins, il va diminuer. Donc, ça va retentir sur...
1: Il va y avoir une souffrance au niveau des reins.
0: Alors, pour le rein, également, quand
1: le
0: rein n'arrive pas...
1: On rappelle que le sang, il transporte entre autres l'oxygène, je ne dis pas de bêtises.
0: Il transporte l'oxygène, il transporte plein de choses, mais l'oxygène, c'est quelque chose de fondamental.

0: fondamental. Le glucose aussi, c'est quelque chose de fondamental pour le cerveau. Donc, et puis, le rein, il élimine les déchets. Et quand le rein, il ne fonctionne pas très bien, il va y avoir une accumulation de déchets. Il va y avoir donc un problème aussi sur la volémie. Et donc, ça va retentir aussi sur le cœur par ce biais. Et là, surtout quand les malades, ils ont des problèmes cardiaques sous-jacents. Et donc, le lien, en fait, il est très, très étroit. Et en fait, c'est pour ça que le syndrome cardio-rénal n'est pas une maladie en elle-même. C'est une entité, c'est un ensemble.
1: Rapprochez du micro.
0: Voilà, c'est une entité.
2: De syndrome, c'est ça.
0: Voilà, c'est une entité qui va regrouper un ensemble de situations cliniques qui vont mener à une dysfonction cardiaque rénale. C'est ça, le syndrome cardio-rénal.
1: On comprend mieux.
0: Et voilà. Et donc, il y a des mécanismes qui sont impliqués entre des mécanismes physiopathologiques entre le rein et le cœur.
1: Donc, en fait, on a bien compris que lorsque le cœur fonctionne moins bien, cela peut affecter les reins. Mais à l'inverse, comment une maladie des reins peut-elle fragiliser le cœur?
0: Alors,
1: professeur Boucha?
3: Oui, en fait. En fait, on considérait que c'était deux organes différents.
1: Bah oui. Et enfin, nous, au grand public.
3: Non, mais pas que vous. Hein, que chacun travaille pour soi, etc. Mais en réalité, il y a une symbiose complexe entre les deux. Et l'altération de la fonction de l'un retentit quasiment inéluctablement sur la fonction de l'autre et vice-versa. Donc, c'est très intriqué. Et puis, en plus, en dehors de ce qu'on sait que le rein, c'est un organe qui filtre, mais le rein, c'est aussi un organe qui sécrète, entre autres, des hormones. Et le rein participe à la régulation de l'hypertension artérielle d'une façon primordiale. Donc, entre le cœur, le rein, il y a réellement plusieurs rapports extrêmement étroit et extrêmement lié. Donc, ce qui touche l'un touche forcément l'autre à une échéance plus ou moins importante, mais ils sont étroitement liés.
1: Et finalement, comme l'a dit le professeur Gilles Benchlil, finalement, le syndrome cardio-rénal, c'est pas une maladie à part entière, c'est plutôt un cercle vicieux, on va dire, entre le cœur et le rein, puisque quand il y en a un qui va mal, ben, automatiquement, ben, il entraîne un malaise chez l'autre. Quoi.
0: C'est pour ça qu'en essayant de voir un peu en globalité, les auteurs, ils ont proposé une classification de ce syndrome cardio-rénal. Il y a 5 types. Et donc, le premier type, c'est quand les malades ont une insuffisance cardiaque aiguë, c'est ce qu'on appelle le syndrome cardio-rénal aigu. Mm-hmm. Donc, il y a une insuffisance cardiaque aiguë, ça donne une insuffisance rénale aiguë.
1: D'accord.
0: Et donc là, c'est ce qu'on appelle, donc c'est le cœur qui retentit sur le rein. Et à peu près en réanimation, on prend à peu près, il y a 25% des malades qui sont hospitalisés pour une insuffisance cardiaque aiguë qui font de l'insuffisance rénale aiguë.
1: D'accord.
0: Le type 2, c'est l'insuffisance cardiaque chronique qui va donner l'insuffisance rénale.
1: D'accord.
0: Le type 3, c'est le rein, c'est l'inverse. Donc, c'est l'insuffisance rénale qui va donner l'insuffisance cardiaque par le biais de la dysrégulation, de la surcharge, de la dysrégulation de la tension artérielle. Le type 4, c'est l'insuffisance rénale chronique qui va donner donc une insuffisance cardiaque. Elle va donner l'insuffisance coronaire, elle peut donner des troubles du rythme. Et finalement, le type 5, c'est ce qu'on appelle les maladies systémiques. Alors, c'est les maladies qui vont toucher plusieurs organes à la fois.
1: D'accord.
0: Et donc, il y a tels que le sepsis, le diabète, etc. Et ça va retentir directement sur le cœur et sur le rein. Et ça va donner le syndrome cardio-rénal. Mais donc, c'est pour ça qu'on dit que ce n'est pas une maladie, c'est un ensemble.
2: En fait, c'est pour simplifier pour les auditeurs. En fait, toute maladie cardiaque peut un jour ou un autre entraîner une défaillance au niveau des reins.
1: Au niveau des reins.
2: Et les reins, c'est pareil, et vice-versa. Toute pathologie rénale, quand elle est assez avancée, assez évoluée, elle va retentir sur le cœur. Par exemple, nous partageons une maladie commune, c'est l'hypertension artérielle. L'hypertension artérielle, c'est quasiment, je dirais, le un tiers ou la moitié des Tunisiens, c'est des hypertendus. Et là, nos amis néphrologues, ils ont fait d'excellentes études qui ont montré justement le retentissement de l'hypertension artérielle sur le rein. Et là, je donne peut-être la parole à Mme Gouja pour donner un peu quelques statistiques.
3: En fait, sur le plan de ce qu'on explique pour ce syndrome cardio-rénal, bon, le plus important et qui a toujours été connu, c'est que quand le cœur ne fonctionne pas, eh ben, le débit rénal va diminuer, etc. Mais là, de plus en plus, en fait, c'est plus que ça. C'est ce que ça entraîne et ce qu'on appelle la congestion veineuse qui va retentir et qui va quasiment écraser le rein, en fait, et altérer sa fonction. Donc il y a une intrication très importante. Et alors, pour ce qui est des chiffres,
1: Je vais vous en demander justement des chiffres.
3: Il y a eu deux grandes études qui ont été menées par la Société tunisienne de néphrologie, dialyse et transplantation. Une en 2023. D'accord. Et ça s'appelait une CKDD. Donc, c'est une étude qui s'est intéressée à la maladie rénale chronique chez les diabétiques. Parce que, en fait, le problème de la maladie rénale chronique, c'est qu'elle est silencieuse.
1: Oui.
3: Et que les diagnostics sont faits tardivement, et qu'une grande partie des découvertes se font à des stades déjà avancés. Il y a 5 stades de la maladie rénale chronique aussi.
1: Et la faute à l'hypertension qui elle-même est silencieuse aussi.
3: Oui, tout à fait. Donc on a trouvé quand même un chiffre qui est ahurissant.
1: Ah bon?
3: C'est 38,7% pour les diabétiques qui ont une maladie rénale chronique.
1: C'est beaucoup.
3: Et l'année d'après, pour l'hypertension, c'est encore plus. C'était 43,8%. Et ce sont des études
1: de diabétiques qui sont hypertendues.
3: Non. C'est maladie rénale chronique et diabète.
1: D'accord.
3: Et maladie rénale chronique et hypertension.
1: D'accord.
3: Et c'était des cohortes assez importantes. Il y avait plus que 10 000 malades pour le diabète. Et il y avait quasiment 11 000 malades pour l'hypertension.
1: Bravo.
3: Donc ce sont deux études qui nous ont permis d'avoir non seulement des chiffres, mais aussi
2: des
3: données tunisiennes, tout à fait.
1: Alors justement, puisqu'on est dans les chiffres, est-ce qu'on a des chiffres concernant le nombre de personnes aujourd'hui concernées par les maladies rénales et par les maladies cardiovasculaires?
3: Oui, alors vous allez peut-être être étonnés. Il y a 537 millions de diabétiques
1: dans le monde,
3: au monde, et la maladie rénale chronique touche 25 à 50% des diabétiques. Donc ça fait un chiffre
1: énorme,
3: qui est extrêmement important. Et puis il y a 1,2 milliard d'hypertendus dans le monde.
1: Ouais.
3: Et la moitié ne se connaissent pas hypertendus.
1: Oui, oui, oui.
3: Donc en fait, et tous ces gens-là,
1: ils vont arriver chez vous aux urgences ou en réa, voilà. Et est-ce qu'on a des chiffres pour la Tunisie
2: concernant l'hypertension?
1: Concernant l'hypertension, les maladies cardiovasculaires ou les maladies rénales?
2: Oui. Pour l'hypertension artérielle, il y a eu plusieurs études déjà menées par le ministère de la Santé. Il y a une qui est en cours, c'est l'étude STEPS. Déjà, on sait que quasiment le un tiers de la population tunisienne est hypertendue. Au-delà de 50 ans, je dirais même la moitié. Donc c'est vraiment un fléau, c'est un problème vraiment de santé publique. Et comme a dit Madame Gouche, quasiment la moitié ne se connaissent pas hypertendus, parce que c'est une maladie silencieuse. Et derrière tout ça, il y a l'atteinte des organes cibles. Et un des organes cibles auxquels on fait très attention, ce sont les reins. Il y a aussi ce dilemme aussi, pour rebondir un peu. En fait, nous prescrivons beaucoup de traitements, nous les cardiologues, beaucoup de traitements et qui risquent d'être néphrotoxiques.
1: D'accord.
2: Donc, d'une part, c'est un dilemme.
1: Pas que vous, les cardiologues, voilà.
2: Entre autres.
1: Même le problème des anti-inflammatoires, entre guillemets.
2: Mais par exemple, les traitements de l'hypertension artérielle. Certains de nos patients nous disent, docteur, d'accord, vous allez me traiter mon hypertension artérielle, mais moi, je crains pour mes reins.
1: D'accord.
2: Et ça revient régulièrement.
1: Il y a une prise de conscience.
2: Ils m'ont dit que ce traitement peut altérer les reins. Ce que je leur dis, quand on prescrit un médicament, c'est toujours une balance bénéfice-risque.
1: Oui.
2: Je vous assure que la balance, que le bénéfice que vous allez tirer en étant traité, en équilibrant vos chiffres tensionnels, vous allez mieux protéger vos reins. Mais de toute façon, s'il y a un effet indésirable, c'est vraiment 0,001%. Ça, c'est un élément très important à attirer l'attention par rapport justement au traitement antihypertenseur que certains ont tendance à être réticents ou à arrêter à cause du problème rénal.
3: Oui, tout à fait. En fait, il n'y a pas que les médicaments, parce que entre les cardiologues et les néphrologues, alors c'est
1: parfois une guéguerre.
3: Relation de non.
2: Le grand tabou,
3: ça va. On finit par se mettre d'accord, mais en fait.
1: Un peu comme les rhumatos, les gynécos.
3: Oui,
1: pour le cancer du sein.
3: Le cœur, c'est très important. Les reins, c'est important aussi.
1: Bah oui.
3: Et en dehors des médicaments où on arrive plus ou moins à trouver un terrain d'entente. Il y a aussi, parce que les médicaments dont Dr Ben Halim vient de parler, en fait, ce sont des médicaments qui sont des médicaments antihypertenseurs et le plus souvent néphroprotecteurs, en fait.
1: Ah bien.
3: Mais
1: alors quel est le problème ?
3: Quand il y a des défaillances de l'un ou de l'autre, il y a d'autres risques qui apparaissent.
1: Vous jugez au cas par cas, j'imagine.
3: Et surtout, en fait, là où nous avons souvent de très longues discussions, c'est qu'en cardio, on a très souvent besoin d'explorer les malades. Et d'explorer les malades, c'est des explorations qui sont des explorations invasives et où on injecte des produits de contraste IED.
1: Voilà.
3: Et les produits de contraste IED
1: sont
3: un ennemi numéro un de tout ce qui est...
1: Mais là, c'est toujours dans la balance.
2: Mais les explorations, pour nous, sont vitales. Quelqu'un qui fait un infarctus ou bien qui a des coronaires qui sont bouchés, il peut avoir une insuffisance rénale, mais son cœur, il est vital. Nos amis néphrologues nous rassurent.
3: Parce que, au pire, si les cœurs lâchent, les reins ne vont pas continuer de travailler de toute façon. Et si on fait le diagnostic et que malheureusement ça retentit négativement sur le rein, on a une solution qui est l'épuration extrarénale. En fait.
1: D'accord.
3: Donc on ne voudrait pas y arriver précipitamment, mais il y a toujours cette alternative qui est...
1: Alors revenons au syndrome cardio-rénal. Donc je ne vais pas vous demander des chiffres parce qu'on ne doit pas en avoir, mais quels sont les patients les plus exposés quand il y a un syndrome cardio-rénal ? Bon, vous nous avez dit tout à l'heure, Gilles Ben Khalil, qu'il y a plusieurs stades. Mm-hmm. Chez vous, à quel stade on arrive chez vous ?
0: Nous, chez nous, on voit les malades...
1: En réanimation.
0: Oui,
1: hein.
0: En réanimation, bien sûr. On prend les malades qui sont en état de détresse respiratoire, par exemple, en rapport avec une insuffisance cardiaque aiguë, ou bien les malades qui sont en surcharge, qui ne sont pas connus, des fois insuffisants rénaux et qu'on découvre chez avec une insuffisance rénale. Et la collaboration entre nous et professeur Goucha, elle est très étroite parce les malades, ils sont pris en charge mutuellement des deux côtés. Donc, c'est en fait les malades qui présentent des détresses vitales qui arrivent chez nous, soit respiratoires, donc qui vont nécessiter une prise en charge spécifique, soit cardiaques, donc avec une altération de l'état hémodynamique, avec une tension qui chute, etc. C'est en gros le plus gros des malades. Qu'on voit pour syndrome cardio-rénal chez nous.
1: On n'y est pas encore, on ne vient pas encore vous voir, professeur Gélia Ben Khalil. On vous aime beaucoup, mais on préfère ne pas aller vous voir. Mais justement, ce qu'attendent nos auditeurs, c'est qu'on leur donne un petit peu les principaux facteurs de risque qui vont nous amener à un syndrome cardio-rénal. Donc, vous avez parlé tout à l'heure de l'HTA, l'hypertension artérielle, du diabète.
2: L'insuffisance cardiaque aussi, parce qu'on prescrit beaucoup de diurétiques. On prescrit aussi des traitements entre guillemets qui sont néphroprotecteurs, mais en même temps ils peuvent éventuellement être néphrotoxiques.
1: Voilà, vous l'avez dit. Oui.
2: Il y a beaucoup de traitements qui risquent de.
1: Vous insistez lourdement sur ce point.
2: Non, parce que c'est des discussions quotidiennes avec des amis néphrologues.
1: Moi,
2: j'appelle régulièrement mes amis néphrologues.
1: D'accord.
2: Hein. C'est tous les jours des balades qu'on partage en commun. Que ce soit moi, je leur envoie en consultation ou eux qui me revoient. Parce qu'en fait, nous prescrivons, comme je vous ai dit, beaucoup d'ethnètes médicaments, surtout les diurétiques, dans l'assurance cardiaque, qui peuvent faire déshydrater les patients. Ouais. Et là, parfois, on prend l'avis de nos amis néphrologues, justement, parce qu'il y a d'autres traitements, comme les inhibiteurs SGLT2, comme le bloqueur du système rénien-angiotensine.
1: On ne va pas rentrer dans les détails,
2: puisque c'est un peu compliqué.
1: Donc, HTA, insuffisance cardiaque, maladie rénale chronique, diabète.
2: Aussi, parce qu'on peut injecter des produits de contraste quand on explore les coronaires. Donc, voilà.
1: Le cholestérol peut-être aussi, oui. Hein.
0: Cholestérol, c'est pas...
1: Non,
2: pas trop.
0: Le cholestérol, il retentit sur le vaisseau et donc ça donne des maladies coronaires.
1: Surpoids, obésité, tout ça, c'est lié, finalement.
3: Le tabac,
1: la sédentarité.
0: Oui, et sans sédentarité.
1: Est-ce que l'âge est un facteur de risque ?
3: Oui, c'est un facteur de risque.
1: D'accord.
0: Non négligeable.
3: D'ailleurs, dans les facteurs de risque qui ont été retrouvés dans les deux études dont on a parlé tout à l'heure, c'est pour le diabète. L'âge, supérieur à 65 ans, un diabète qui évolue depuis plus qu'une quinzaine d'années, le mauvais contrôle du diabète, justement, ce qu'on appelle l'hémoglobine glyquée, en arabe, el marzoun. Donc c'est les réserves, en fait. Et puis, aussi pour le diabète, le genre masculin. C'est sorti comme des facteurs de risque. Et puis pour l'hypertension, c'est l'hypertension artérielle non contrôlée. Et cette hypertension artérielle
1: qui n'est pas
3: contrôlée, en fait, est un gros facteur de risque cardiovasculaire. Et,
1: bah oui,
3: et donc,
1: c'est imbriqué, tout ça, s'intrigue. Voilà, exactement. Tout à fait. Alors, tout à l'heure, je vous ai posé la question, Henriette, qu'est-ce que vous voyez ? Donc, parfois, ce sont des patients qui arrivent avec une insuffisance respiratoire, mm-hmm. et puis vous savez qu'il a un problème cardiaque, et vous allez découvrir un problème rénal aussi qui est là. Mais est-ce qu'on peut parler de premiers signes qui doivent alerter, ou bien est-ce qu'on doit plutôt parler de symptômes concernant une insuffisance cardiaque ou de symptômes concernant une insuffisance rénale plutôt dans un premier temps? Est-ce qu'on peut poser la question, oui. Est-ce qu'il y a des signes d'alerte?
3: En fait, il n'y a pas de signes du syndrome cardio-rénal.
1: Voilà,
3: d'accord,
1: voilà.
3: C'est pas des signes
1: spécifiques. C'est pour ça que je prenais des gants pour poser la question.
3: Et puis, comme vous l'a dit tout à l'heure Dr Ben Khalil, dans la classification, il y a deux choses qui sortent, en fait, dans les quatre premiers types. C'est chronique ou aigu.
1: Voilà.
3: Que ce soit l'atteinte cardiaque aiguë ou l'atteinte rénale aiguë qui retentisse sur l'organe...
1: Ami,
3: exactement. Et il y a les atteintes chroniques. Donc, la symptomatologie n'est pas du tout la même, en fait.
1: Tout à fait.
3: Quand c'est aigu, il y a les signes, par exemple, de l'insuffisance cardiaque aiguë, il y a les signes de l'insuffisance rénale.
1: Allons-y, donnons-les à nos auditeurs. Quels sont ces signes, professeur Afef Ben Halima, pour le cœur?
2: Alors, pour les signes d'insuffisance cardiaque, c'est l'essoufflement,
1: oui.
2: C'est la fatigue, mm-hmm. c'est la sténie, on peut avoir un gonflement des membres. Donc, il n'arrive
1: les palpitations.
2: Pas... Surtout, il n'arrive pas à se coucher en position allongée, ce qu'on appelle l'orthopnée. Mais comme a dit Madame Gauche, ce n'est pas vraiment des signes spécifiques.
1: Mm-hmm.
2: Mais chez un patient qui a déjà une hypertension, qui a des problèmes, ça doit attirer l'attention. Le fait de ne plus pouvoir marcher correctement, ou les escaliers, ou bien avoir deux, trois oreillers pour dormir.
1: Voilà. Là, il n'y a pas spécialement cette douleur. Et en plus, les diabétiques, c'est un monde à part, quoi, parce
2: exactement.
1: Qu'ils ne ressentent pas spécialement...
2: Il n'y a pas vraiment de douleur. Comme je vous ai dit, même pour le gonflement des jambes, ce n'est pas forcément d'insuffisance cardiaque. Ça peut être rénal, peut être les varices, même l'essoufflement, ça peut être l'origine pulmonaire. Mais c'est l'ensemble de ces signes pour un patient qui est déjà à risque, doivent attirer l'attention.
1: Et côté rein, quels sont les signes
3: pour ce qui est de la maladie rénale,
1: la modification des urines,
3: la chronique, en fait, tout dépend de son étiologie.
1: Mm-hmm.
3: Pour certains types de néphropathies, comme on appelle les néphropathies glomérulaires, c'est le gonflement, justement, l'œdème des membres inférieurs, c'est les urines mousseuses, c'est une hypertension artérielle, parfois il y a une hématurie, etc.
1: D'accord.
3: Donc ça, c'est des signes de la maladie. Mais j'insiste beaucoup sur une chose, c'est qu'en fait, la maladie rénale, elle est silencieuse d'une façon générale, et il y a peu de symptômes.
1: Pendant
3: et
1: des années, elle peut se développer et on n'est pas au courant.
3: On peut arriver à des stades très évolués, voire stade 5, donc terminal de la maladie rénale, sans se rendre compte.
1: Alors justement, professeur, avant de parler du diagnostic du syndrome cardio-rénal, quels sont les examens qui permettent déjà de repérer, par exemple, une atteinte des reins? On entend toujours, tout le monde connaît l'histoire de la créatinine, il y a autre chose?
3: Oui, la créatinine, c'est le moyen le plus répandu,
1: rapide,
3: connu,
1: pour savoir si c'est une souffrance des reins.
3: Pour évaluer la fonction rénale,
1: d'accord.
3: Même si ça reste une évaluation
1: basique,
3: qui n'est pas très très précise, il y a d'autres moyens, mais en tout cas, une élévation de la créatinine, ça veut dire qu'il faut faire attention qu'il y a...
1: Il y a quelque chose.
3: Il y a une insuffisance rénale, tout à fait.
1: Donc,
3: et puis, ces insuffisances rénales, elles peuvent être aiguës. Et là, on a des chances de récupérer. Et là, il faut agir très, très vite pour améliorer les choses.
1: Mmh.
3: Et puis, il y a les insuffisances rénales chroniques. Même si on ne peut pas faire marche arrière, mais au moins, avec tous les grands moyens thérapeutiques dont on dispose, au moins, on essaye de ralentir la progression et d'agir sur tous ces facteurs, en fait, qui sont accompagnateurs. Le diabète, c'est un très, très, très gros problème.
1: Ouais.
3: L'hypertension artérielle. Et tous les autres facteurs qu'on a évoqués.
1: Et quels examens permettent parallèlement d'évaluer l'état du cœur, professeur Ben Halima?
2: Pour l'état du cœur, en fait, il y a le côté clinique, comme je vous ai dit, c'est les signes du patient. Sinon, il y a l'électrocardiogramme. L'électrocardiogramme, il permet de voir un peu les troubles du rythme, s'il y a une atteinte des artères coronaires. Et bien sûr, il y a de la biologie, ce qu'on appelle le pro-BNP. C'est un paramètre biologique qui nous renseigne sur la fonction cardiaque, mais ce qui est plus précis, c'est plutôt l'échographie cardiaque. Là, l'échographie cardiaque, elle permet de visualiser le muscle et d'évaluer cette fonction pompe du cœur.
1: D'accord. Donc. Professeur Jalila Benkhlil, est-ce qu'il y a aujourd'hui des nouveaux marqueurs ou des examens qui permettent de détecter plus précocement, on va dire, un risque cardio-rénal ?
0: En fait, il y a toujours une évolution des choses. Il y a plusieurs donc marqueurs qui existent, mais malheureusement, en Tunisie, on ne peut pas les avoir.
1: On n'a pas tout.
0: On ne les a pas toujours parce qu'on n'a pas les moyens. De toutes les façons, ça coûte très cher. Oui. Et donc, pour le moment, on ne les a pas introduits de façon routinière en Tunisie. Mm-hmm. On ne peut pas les utiliser. Et donc, on va se contenter des choses basiques pour nous. On va se contenter, par exemple, moi, quand un malade arrive en réa et qu'on a un problème donc, d'essoufflement, comme a dit Dr Benkhlil, donc en détresse respiratoire, rapidement, on fait l'échographie cardiaque, rapidement, on fait le bilan rénal, on évalue, on voit, et c'est un ensemble. On fait les pro-BNP pour voir, pour faire la différence entre l'atteinte cardiaque et l'atteinte respiratoire pure. Et donc, c'est avec ça qu'on arrive à avancer. Alors, on se contente de
1: la
0: ça.
1: Prise en charge, vous en avez parlé depuis tout à l'heure, elle doit être multidisciplinaire, oui. Elle nécessite une étroite collaboration entre les spécialités. Donc, en fait, par exemple, je suis toujours curieuse de savoir, au en service réa. De Réa, voilà, oui, toujours. Donc, comment vous faites? En fait, vous allez appeler professeur Gouche, vous allez appeler professeur Benkhlil, moi aussi.
2: Ils viennent régulièrement me voir et moi, je me déplace.
0: D'accord. Alors ça dépend en fait. Pour la prise en charge immédiate, honnêtement, donc on essaye de régler la chose parce que, pardon, on essaye de prendre en charge la détresse respiratoire, on met le malade sous oxygène, on peut le mettre sous ventilation mécanique, donc soit invasive, soit non invasive, on essaye de le stabiliser un peu, de faire rapidement l'échographie cardiaque de débrouillage en réanimation, on fait le bilan rénal, et après avoir donc ce tableau, que le malade commence soit à s'améliorer ou à s'aggraver, donc on fait appel soit au cardiologue, soit au néphrologue, pardon, pour avancer ensemble sur certaines
1: maladies. Mais alors justement, quand le malade présente à la fois un problème cardiaque et à la fois un problème rénal, est-ce qu'on va traiter les deux en même temps ou bien il y a une priorité, un organe avant l'autre?
0: Bien sûr, le traitement, il est toujours, comme les deux organes sont liés, le traitement est lié de toutes les façons. D'accord. Si on va améliorer la fonction cardiaque, on va améliorer obligatoirement la fonction rénale.
1: Et c'est cette approche globale qui est importante ces dernières années qui a changé,
2: Et d'ailleurs, exactement. Et le rationnel derrière ce forum, c'est qu'on ne se focalise pas uniquement
1: sur un organe,
2: sur notre spécialité. Moi, quand je regarde le cœur, il faut avoir systématiquement un œil sur les reins, un œil sur le poumon, un œil sur le foie. Donc, on a voulu attirer l'attention, surtout nos jeunes médecins, parce qu'il faut une époque où toutes les spécialités médicales étaient ensemble, à l'hôpital Charles-Nicolle, les MUIT, il y avait toutes les spécialités, endocrino, néphro, médecine interne.
1: On salue tous les grands patrons qui se sont succédés.
2: Tous les grands patrons, ils étaient tous, et petit à petit, au fil des années, ces spécialités se sont séparées.
1: Voilà.
2: Mais maintenant,
1: Certain cloisonnement pendant une époque.
2: Exactement, mais de plus en plus, on se rend compte qu'on est étroitement liés, qu'on a besoin des uns des autres, et on veut s'ouvrir, et de plus en plus, on est en train plutôt d'être ensemble. Moi, j'aurais souhaité avoir un néphrologue dans notre service de cardio, franchement. Il y a un service de cardio en Grand Tunis.
1: Vous avez le service de néphro aussi.
2: Oui, mais d'accord, mais avoir un néphrologue toujours à côté, moi, j'étais toujours contente d'avoir des jeunes résidents en formation en néphrologie, parce que ça permet de résoudre beaucoup de problèmes.
1: Tout à fait.
2: Et là, peut-être l'approche, peut-être il faut qu'on... L'avenir, c'est peut-être de penser à de faire des pôles, cardio, rénal, pourquoi pas, why not?
3: Tout à fait. En fait, si je peux me permettre, avant la spécialité, quand on choisissait, c'était, pour la néphro, je parle par exemple, c'était médecine interne, option néphro.
0: C'est comme la réanimation.
3: Donc en fait... C'était la médecine interne, parce que ça illustre tout à fait ce que vous êtes en train de dire. Et là, on a de plus en plus sentiment qu'on a besoin. Et puis, je reviens un peu sur votre question tout à l'heure à Dr Benkhlil. Vous lui avez dit, quand le malade est chez vous, comment vous faites? Quand il est chez elle, il est très chanceux.
1: Oui.
3: Le problème qui se pose, c'est que c'est l'inverse. C'est quand nous avons des malades qui ont des syndromes cardio-rénaux et qui nécessitent plus qu'un service donc, hospitalier de médecine où il n'y a pas de réanimation et qu'on a besoin qu'il soit pris en charge dans un service de réanimation. Là, c'est vrai que c'est un gros problème.
0: Les lits sont rares. Les lits sont très rares.
3: Les lits sont rares et je vous dis, quand il est chez elle, il est chanceux. Voilà. Il peut nous appeler.
0: Alors justement, quand vous avez un malade justement, qui se présente dans votre service de néphro, que vous venez d'hospitaliser, mais il a également un problème cardiaque, vous faites quoi? Vous traitez en même temps le cœur, les reins? Vous appelez les cardiologues vous...
3: Oui, on a l'avantage d'être sur un même palier avec les cardiologues.
0: Ah, mais on a de la chance quand on vient vous voir.
3: Mais en fait, ça reste toujours un problème. Oui. Parce que
0: c'est pas partout le cas.
3: Pour eux, les places en soins intensifs sont également limitées.
0: Sont très rares.
3: Et nous, pour l'instant, on n'a pas encore de réanimation néphrologique. J'espère que ça va se faire. Et donc, c'est vrai que ce sont des malades délicats. Et qu'heureusement qu'on a de bonnes relations entre collègues et qu'on essaye toujours de faire le maximum pour trouver des solutions à ce
0: professeur
3: genre de
0: malade. Professeur Benahlim, depuis tout à l'heure, vous nous parlez de médicaments, de produits de contraste et tout, c'est un peu votre dada. Alors justement, on entend beaucoup parler aujourd'hui de nouvelles classes de médicaments qui protégeraient à la fois le cœur et les reins. Qu'en est-il?
2: Oui, en fait, moi je trouve que ce...
0: À l'origine pour le diabète d'ailleurs,
2: oui,
0: ces médicaments.
2: Exactement. C'était initialement des médicaments prescrits pour les diabétiques et là on a constaté son effet favorable sur
0: le
2: cœur, tout à fait. Et là, il y a eu des études qui ont été menées justement spécifiquement pour le cœur et là on a mis en évidence l'importance de ces médicaments aussi bien pour le cœur que le rein. Et moi je trouve que ces dernières années, ces dernières décennies, s'il y a vraiment une révolution thérapeutique, peut-être ces 10 dernières années, c'est cette classe thérapeutique qui a vraiment, d'ailleurs, ces indications d'une année à une autre. Il y a une extension des indications. Hein. À la limite, à chaque fois qu'un patient met ses pieds en cardiologie, ah, il est potentiellement candidat à cette classe thérapeutique.
0: D'accord.
2: Mais bien sûr, il faut toujours avoir des précautions. Ce n'est pas des médicaments non plus à prescrire sans précaution, il faut sans vigilance, toujours. Est-il aussi avec nos amis néphrologues toujours en discute.
1: Alors parlons des complications et de l'évolution. Est-ce que tous les patients vont évoluer de la même manière? Et est-ce que par exemple une aggravation de la fonction rénale est toujours définitive? Alors d'abord l'évolution. Professeur Julie Bonnery.
0: Bon, l'évolution elle va dépendre du stade de consultation du malade.
3: Voilà.
0: Dans quel état de sa prise en charge avant, c'est un malade discipliné, non discipliné, parce qu'il y a des malades qui sont pris en charge par les cardiologues et par les néphrologues qui arrêtent leur traitement. Mm-hmm. Donc ça, on en voit de plus en plus. Il y a des diabétiques qui arrêtent leur traitement. Donc ça, c'est important. Mm-hmm. Alors l'évolution, elle peut être favorable rapidement quand... on prend en charge de façon très, très rapide, mais il y a des complications qui peuvent arriver. Le malade, il peut devenir un insuffisant rénal chronique, un mm-hmm. stade de dialyse. Il peut devenir un insuffisant cardiaque avec une fonction qui est très, très altérée. Et donc, il aura besoin d'un maximum. Parfois, on a du mal à faire sortir les malades chez eux parce qu'ils restent dépendants de l'oxygène, ils restent dépendants des drogues pour améliorer un peu la fonction
3: cardiaque.
0: Donc, difficile
3: pour eux de rentrer
0: à la maison.
3: Difficile
0: pour eux. Bien sûr, à côté des autres complications qui peuvent survenir à l'hôpital, surtout quand les malades sont intubés, ventilés. Ça,
3: d'accord.
0: Alors,
3: souvent, quand il y a un gros problème cardiaque, on opère maintenant, il y a plein de choses, ça s'est développé énormément, les chirurgies cardiovasculaires et tout. Mais pour le rein, est-ce que c'est toujours définitif lorsque on va arriver au stade de dialyse, il n'y a pas de retour en arrière?
4: En fait, non. Si on arrive au stade de dialyse, comme sous-entendu l'insuffisance rénale terminale, c'est exceptionnel qu'il y ait des améliorations. Mais dans ces situations, et surtout aiguës, on peut avoir recours à la dialyse de façon... provisoire, de façon temporaire,
3: d'accord.
4: Pour passer un cap aigu, et puis après...
0: Pour soulager les reins pendant un moment.
4: Pour soulager les reins, pour soulager le cœur. Parce que, comme
0: toujours
4: on l'a dit...
0: Toujours cette interaction.
4: Tout à fait. Comme on l'a dit tout à l'heure, en fait, il y a dans la physiopathologie de ce syndrome une action qui se fait sur les reins, qui est une congestion très importante. Et cette congestion, en plus, elle est encore plus embêtante qu'elle fait que des fois, les malades ne répondent plus à notre outil classique que sont les diurétiques.
3: Oui,
4: ils font de la résistance aux diurétiques. Donc, Donc c'est très délicat. Mais d'une façon générale, plus c'est aigu, plus il y a de chances de récupération. Quand c'est les autres stades où, par exemple, vous avez
0: non,
4: un
0: plus
4: malade...
0: plus c'est aigu, moins il y a de chances de récupération.
4: Si, si, ah plus bon c'est aigu, plus il y a de chances de récupération.
0: Plus c'est chronique, plus on moins.
4: Ah, d'accord. Mais le, parce, okay, que, okay, parce que, en fait, toujours dans cette histoire, c'est qu'au début, on peut récupérer. Mm-hmm. Après, il y a des lésions au niveau des organes, qui sont des lésions de fibrose, etc., voilà, qui font qu'on ne peut plus faire marche arrière.
0: Alors, d'où ma question. Est-ce qu'une prise en charge précoce permet réellement de ralentir l'évolution et de réduire les complications? Qui veut répondre? Alors, la prise en charge précoce, ça dépend. Si vous parlez de la maladie rénale chronique.
1: Professeur Benril, avec elle, c'est toujours, attendez, ça dépend.
0: Oui. C'est quel cas? C'est quel stade? Sûr. Mais bien sûr, parce qu'il faut que, le, oui, oui, que ceux qui nous écoutent comprennent, oui, que la prise en charge de façon donc, correcte et de façon régulière d'une atteinte rénale chronique ou d'une atteinte cardiaque, elle est fondamentale pour éviter d'avoir donc, le recours à l'hôpital et à l'hospitalisation.
1: Tout à fait.
0: Et comme l'a dit Dr Gouche, les atteintes aiguës, elles ont plus de chances de récupérer. Quelqu'un qui n'a pas d'atteinte rénale avant et qui n'a pas d'atteinte cardiaque avant, il a beaucoup plus de chances de guérir. Par exemple, nous, dernièrement, on a eu avec les cardiologues un malade qui a été hospitalisé pour une myocardite. Et la myocardite aiguë, c'est quelque chose qui a retenti sur son rein. Et donc, le malade, il a été dialysé et il s'en est sorti parce que...
1: Il a été dialysé temporairement.
0: Oui, donc, temporairement. Voilà. Et donc, ça, c'est quelque chose d'aigu.
1: Bravo.
0: Et donc, ça peut récupérer. D'accord. Pour d'autres malades, ça peut ne pas récupérer.
1: Alors, la prévention, est-ce qu'on peut le prévenir, ce syndrome cardio-rénal? Est-ce qu'on peut agir sur certains des facteurs de risque dont on a parlé tout à l'heure pour éviter d'arriver à cette
2: oui,
1: situation?
2: Tout
1: à fait. Vous n'arrêtez pas de parler du diabète, de l'hypertension, attention, certes. Il y a ça, il y a autre chose.
2: Oui, c'est, moi je trouve que le meilleur moyen c'est la prévention, c'est un traitement correct de l'hypertension artérielle. Le fait que les patients soient adhérents et observants de leur traitement antihypertenseur, de leur traitement antidiabétique d'ailleurs, et même qu'ils suivent un peu les conseils. Moi, pour mes patients qui sont sodiurétiques, je leur dis souvent de boire beaucoup d'eau, mais je pense que ce n'est pas apparemment... Parce qu'hier, en fait...
0: Voilà, là, vous voyez,
2: parce que maintenant, justement, on est en train de faire des travaux cardio, entre cardio et néphro.
1: Et néphro.
2: Hier, j'ai assisté à une thèse, et je me suis d'ailleurs avec des néphrologues, et je me suis rendu compte que certaines pratiques que nous sommes en train de conseiller, ce n'est pas vraiment ce qu'il va falloir faire.
1: On va y venir tout à l'heure, si on a le temps.
2: On a tendance à leur dire...
1: Buvez beaucoup d'eau pour laver les reins, c'est faux.
2: Voilà. Il faut vraiment doser. C'est ça.
1: Tout à fait. Donc, pour prévenir, donc, certains facteurs, voilà, on peut jouer sur certains facteurs de risque. Voilà. Et à partir de quel âge on devrait commencer à surveiller régulièrement sa tension artérielle et sa fonction rénale, en fait?
0: Tout le temps.
1: Tout le temps.
4: C'est tout le temps. Non, en fait,
1: dès qu'on a 20 ans.
4: Non. Évidemment, tout le temps, ça reste valable. Sauf que on a intérêt, et d'ailleurs il y a des programmes de santé, de soins de santé de base en Tunisie, et on en est fiers, qui ont mis en place des protocoles de surveillance, etc. Donc vous n'allez pas surveiller de la même manière la fonction rénale d'un sujet qui n'a aucune autre pathologie et celle d'un sujet qui est diabétique, par exemple, ou qui est hypertendu. Donc vous avez des marqueurs qui précèdent dans le diabète, par exemple. On sait, et heureusement, qu'il y a des stades de la maladie rénale diabétique où on peut faire de la prévention et faire marche arrière.
1: D'accord.
4: Et éviter aux malades d'évoluer vers la maladie rénale diabétique. D'accord. Donc ça, c'est le dépistage précoce. Et ça, c'est la collaboration avec essentiellement les médecins de première ligne, voilà, et nos confrères les endocrinologues, et tous ceux qui prennent en charge ce genre de malades. Donc en fait, le dépistage précoce de ces pathologies qui engendrent, elles, une atteinte cardiaque, une atteinte rénale ou autre, le dépistage précoce, ça reste toujours quelque chose d'extrêmement important et de primordial. Et puis, le deuxième problème, qui est un problème de santé publique aussi, c'est l'accès à tous ces traitements, qui sont des traitements de l'hypertension, de l'insuffisance cardiaque, et qui sont des traitements néphroprotecteurs, qui sont assez chers. Mm-hmm. Et il faudrait que l'on puisse, en fait, généraliser leur utilisation, même si ça coûte cher, parce que ça permet d'éviter des dépenses beaucoup plus importantes. Ouais. Et juste pour dire qu'un dialysé, voilà, ça coûte au moins 20 000 dinars par an.
1: D'accord. Donc ça, vous allez en parler avec la CNAM, justement, demain. Il nous reste 2 minutes.
2: C'est la pharmacoéconomie, vous avez dit. Voilà. Bien, il faut faire des études pharmacoéconomiques. Si on va faire ces études-là, on va se rendre compte, même si le médicament, il coûte cher, à long terme, ça va
0: être l'économie, l'économie de santé, elle est importante. Autant comme les programmes qu'on met, il faut mettre quelque chose pour étudier tout ce qui est économie de santé, pour pouvoir faire des choix. Alors, ça, c'est important.
1: En tour de table, je vais vous demander quel conseil vous donneriez à notre public, à la fois pour préserver le cœur et le rein. Juste, il y a quelques idées reçues dont on a parlé tout au long de cette émission. L'idée bien ancrée dans les croyances populaires, comme quoi il faut boire beaucoup d'eau pour nettoyer ses reins. La néphrologue dit non. Attention,
3: pas toujours.
1: Le sel, on en a pas parlé du tout, le sel, professeur Gouchalouzi.
4: Ah oui, le sel,
1: c'est une calamité chez nous.
4: Le sel, il faut réduire le sel de façon claire. Je pense que tout le monde sera d'accord sur ça. D'ailleurs, il y a eu des essais en Tunisie de réduction de la quantité de sel dans le pain par tout les boulangers, etc. Donc, le sel...
1: Professeur Jalila Benkhalil, le mot de la fin,
0: Je demanderai à tous les malades d'aller voir leur cardiologue et leur néphrologue pour éviter de venir chez moi. Parce que quand ils viennent, c'est la détresse vitale et donc il faut essayer d'éviter ça.
1: Professeur Limgoucha.
4: Moi, j'insisterai sur une chose, c'est que réellement, plus on agit en amont, plus on est dans la prévention, mieux c'est et on a... les moyens de le faire. Donc, il faut axer sur la prévention.
1: Professeur Afef Benahlima.
2: Je rejoins ce qu'a dit Madame Goucha et je salue nos amis de la médecine de première ligne qui sont en train de faire un travail colossal par rapport justement à tout ce qui est prise en charge de l'hypertension artérielle, principal fléau et problème de santé publique en Tunisie.
1: Merci à nos invités, professeur Jalila Benkhalil, professeur Rim Goucha, professeur Afef Benahlima. Merci à Houaïda Bizid pour la prise de son, Sofiane Benjim à la réalisation web et qui assure la retransmission de l'émission en images. Merci à vous, chers auditeurs, pour votre fidélité et à la semaine prochaine pour un nouveau rendez-vous de Santé pour tous. Bonne santé à tous.
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1: Bonjour à tous. Le ministère de l'Éducation a publié ce jeudi le calendrier officiel des épreuves trimestrielles destinées aux élèves du 1er au 6e niveau. Pour le premier trimestre, les évaluations orales et pratiques se tiendront du 2 au 21 novembre 2026, suivies des épreuves écrites du 23 novembre au 5 décembre. Concernant le deuxième trimestre, les examens écrits sont programmés du 22 février au 6 mars 2027. Les épreuves écrites du troisième trimestre se dérouleront du 24 au 29 mai 2027. Le ministère de la Défense nationale appelle les jeunes nés entre le 1er janvier 2000 et septembre 2006 à régulariser leur situation militaire. Les personnes concernées, y compris les élèves et étudiants en Tunisie ou à l'étranger, sont invitées à se rendre d'ici le 2 octobre prochain dans l'un des 5 centres de recrutement de Tunis, Béja, Sousse, Gasserine et Gabès pour effectuer leur service ou obtenir une exemption. Le département rappelle que le défaut de régularisation expose les contrevenants à des peines allant d'un mois à un an de prison, conformément à la loi numéro 1 de 2024. Un nouveau cadre juridique en préparation pour encadrer le télétravail et le travail indépendant. Le ministère de l'Emploi élabore des projets de loi destinés à réguler les activités sur les plateformes numériques avec pour objectif de garantir une protection sociale et des conditions de travail décentes. Ce projet prévoit également l'adaptation des programmes dans les 136 centres de formation professionnelle aux mutations technologiques ainsi que la mise en place de nouvelles lignes de financement pour soutenir les jeunes et les porteurs de projets. Vers le renforcement des contrôles routiers automatisés, le Conseil national de la sécurité routière annonce ce jeudi l'acquisition prochaine de caméras et d'équipements de détection automatique des infractions. Ce matériel permettra de sanctionner l'usage du téléphone au volant, le franchissement des feux rouges ou le non-port de la ceinture ou du casque dès l'apparition des textes réglementaires au journal officiel. 93 millions de dinars mobilisés pour la reconstitution et le développement du cheptel national à l'horizon 2030. Le ministère de l'Agriculture a présenté ce jeudi un programme stratégique destiné à redresser la production animale et à soutenir durablement la filière de l'élevage. Selon l'Office de l'élevage et des pâturages, ce plan vise à porter la production de lait à 1,4 million de tonnes, soit une hausse de 11%, et celle des viandes rouges à 280 000 tonnes. Dans le monde, le président chinois Xi Jinping appelle son homologue américain Donald Trump à maintenir la compétition entre Pékin et Washington dans les limites contrôlées. Reçu ce jeudi à la Maison-Blanche pour une visite d'État, le dirigeant chinois a averti qu'une confrontation directe ferait deux perdants, alors que le volume des échanges commerciaux atteignait encore 500 milliards de dollars en 2025, malgré de vives différences sur l'intelligence artificielle, les semi-conducteurs et la question de Taïwan. Les deux responsables entendent maintenir les canaux de dialogue pour prévenir tout risque d'escalade. Football, la sélection tunisienne retrouve le terrain ce soir. Les Aigles de Carthage affrontent ce jeudi l'Ouganda à partir de 20h. Au stade Hamad El Agbi de Rhades dans le cadre des qualifications pour la Coupe d'Afrique des Nations. Fin de ce flash, prochain rendez-vous dans une heure.
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Vous êtes bien sur la bonne fréquence, il est 17h07, nous sommes jeudi 24 septembre 2026, Mandelzid est là pour vous accompagner jusqu'à 19h en musique et en information avec des invités. Mais je ne suis pas seul, il y a Sofiane Benjima au niveau de la réalisation digitale, à la réalisation technique, c'est Huid Abizi, encore une fois, et je suis très ravi de travailler avec elle pendant cette semaine des invités pour parler du premier congrès international de la diplomatie civile et du volontariat. Ça va se passer à Sousse et nous aurons la présidente de ce premier congrès au bout du téléphone tout à l'heure à partir de 17h20, c'est-à-dire dans quelques minutes. Et puis, pendant la deuxième heure, on retrouve un peu d'économie avec l'expert comptable Enis Wehebi qui va nous parler comment il va nous dire sa conception, ses recommandations et puis en ce qui concerne ce qu'on appelle les politiques publiques. Voilà, tout un programme, ça sera à partir de 18h10, mais sinon, on ne va pas arrêter la musique d'ici jusqu'à 19h, à part bien évidemment les interventions de nos illustres invités. Yarbrough and People Don't Stop the Music.

17h13 minutes, carillon de Radio Tunisienne internationale. Don't stop the music. Et non, on ne va pas arrêter la musique, on va encore continuer jusqu'à 18h20. C'est le moment d'appeler notre invité, notre premier invité, Madame Sena Seridi, présidente du premier congrès international de la diplomatie civile et du volontarisme. Tout de suite, c'est Michael Franks. La caméra ne ment jamais. Eh oui, bon, maintenant avec l'IA, ce n'est pas toujours évident. Michael Franks.

0: Et pour une fois, la caméra m'a menti puisqu'elle a annoncé Michael Franks. Mais Michael Franks, ça sera pour tout à l'heure de Camera Never Lies. Nous venons d'écouter la grande Erykah Badu dans A Badu Thing. Et ceci avant de démarrer notre premier entretien de cette bonne fréquence. Nous avons le plaisir d'avoir au bout du fil Madame Saneh Sridi, qui est la présidente du premier congrès international de la diplomatie civile et du volontariat. Madame Sridi, bonsoir.
1: Bonsoir et merci RTC de nous donner l'occasion de parler de cette initiative qui tient à cœur, hein.
0: Certainement, et d'ailleurs c'est une initiative, je pense, exclusive, puisque là, on va parler de diplomatie civile et de volontariat. On connaît assez bien le volontariat, mais par contre, qu'en est-il de la diplomatie civile, Madame Sridi?
1: Oui, donc c'est tout est parti d'une idée assez simple, que chacun de nous pouvait devenir un pont entre d'autres personnes. Donc systématiquement, ça c'est de la diplomatie. Donc
0: D'accord.
1: tant que c'est de la diplomatie, elle ne peut pas être la diplomatie que civile, parce que entre personne et personne, c'est ça qu'on a pensé avec un slogan, penser diplomatiquement et agir bénévolement.
0: C'est ça. Donc il y a en fait une relation de cause à effet entre la diplomatie civile et le volontariat. Et peut-on avoir déjà une idée quand est-ce que ce congrès va se dérouler, quels vont être éventuellement les panels de discussion, les différents travaux de ce premier
1: Oui,
0: congrès?
1: donc ça sera pour le 26 et le 27 septembre, c'est à Sousse.
0: Voilà.
1: Donc cette ville va accueillir un congrès qui parle avec échelle internationale. Donc il y a des pays arabes tels que l'Arabie Saoudite, il y a Qatar et en fait le Maghreb arabe. Tels que Libye, Maroc, et voilà. Donc ça, c'est pour dialoguer et créer des liens entre les personnes concernant la diplomatie civile. Et on pense pratiquement que la diplomatie, c'est l'État, c'est l'ambassade, c'est les
0: Oui, c'est
1: relations
0: vrai que
1: internationales,
0: c'est généralement
1: mais
0: lié à tout ce qui est pouvoir public et forcément
1: c'est
0: institution
1: ça.
0: publique.
1: Mais pour nous, c'est la diplomatie civile on va parler sur la diplomatie civile, comment parler de l'expérience, des expériences. Il y a en fait, on va lancer des initiatives, on va parler des personnes qui ont des histoires véridiques concernant des essais sur la diplomatie civile.
0: C'est
1: Donc
0: ça.
1: c'est ça essentiellement ce qu'on va parler le 26 et le 27, ça sera un dialogue entre les parties. Voilà, essayer de parler, voilà les jeunes, les experts, tout va discuter, tout va parler.
0: Et ben, Madame Sridi, est-ce qu'on peut avoir une idée un peu sur

0: une des expériences déjà en matière de diplomatie civile et de volontariat.
1: Oui, par exemple, il y a Amal. Amal, ça, c'est une personne qui va parler d'un succès d'une personne, elle est jeune, et elle va nous expliquer en fait comment elle a travaillé sur elle, et elle a pratiquement le rêve a été réalisé.
0: C'est ça.
1: Et ça, c'est la diplomatie civile, en fait. Donc,
0: Elle a
1: c'est ça.
0: utilisé le créneau de la diplomatie civile pour aboutir à un rêve ou à un défi ou à... C'est ça?
1: Oui, parce que, en fait, pardon, les personnes qui entrent dans ce congrès, avec une idée, qui puissent en sortir avec un contact, avec un partenaire, avec un projet, et peut-être avec l'envie de lancer l'initiative, de lancer leur propre initiative. C'est ça le congrès. En fait, la diplomatie civile, en fait, la diplomatie n'est pas réservée aux ambassades et
0: Et aux
1: aux
0: fonctionnaires en
1: relations
0: général,
1: internationales.
0: voilà.
1: Voilà.
0: Ça va
1: Donc
0: être
1: ici, oui, pardon, oui.
0: ouvert à tous les particuliers, à toutes les personnes qui souhaitent réellement travailler dessus et être incluses dans cette diplomatie.
1: C'est pour cela qu'on dit que la diplomatie civile n'est pas réservée aux spécialistes.
0: Non.
1: Elle est pratiquement pour les gens qui sont capables de faire, de créer le lien, de proposer une solution ou de porter une initiative pour participer de manière à changer et être la personne civile qui travaille dur. Dur pour la citoyenne, pour être
0: Citoyenneté.
1: un bon citoyen. Voilà, en
0: Et
1: fait.
0: Madame Sid, il va y avoir certainement plusieurs séances de travail et des
1: Oui.
0: workshops qui vont probablement
1: Oui,
0: s'intéresser
1: oui, oui.
0: à la jeunesse, au leadership, à la transition
1: Oui.
0: numérique, etc.
1: Donc, on va parler le 26, ça sera en fait, c'est ça. On va parler de l'intelligence émotionnelle, hein, entre autres.
0: Ah, oh.
1: Dans la diplomatie civile.
0: Oui.
1: Et vous savez très bien que l'intelligence émotionnelle, ça fait partie de la diplomatie, réellement.
0: Ah oui,
1: Donc,
0: beaucoup.
1: oui. En fait, on va parler en fait de l'intelligence artificielle.
0: Aussi.
1: Et ça, c'est vraiment, ce sont des sujets, des workshops extraordinaires. Et il y a entre autres des dialogues qui vont être faits le 27 avec des personnes de l'Arabie Saoudite. Et c'est une personne qui travaille depuis 30 ans, 30 ans dans le bénévolat. Donc
0: Ah,
1: systématiquement,
0: c'est
1: il
0: une
1: y a des
0: véritable
1: questions.
0: success story.
1: Oui. Donc systématiquement, il y a des questions et il y a des gens qui vont poser des questions. Peut-être même la modératrice Nasridi, elle va poser des questions. Et avec la belle expérience de l'Arabie Saoudite, on va parler comment ça se passe pour être un bon bénévole et comment penser diplomatiquement et agir bénévolement.
0: Oui, mais il y a une question qui peut-être sera posée au niveau du Congrès, Madame Sridi, c'est où se termine le rôle des missions diplomatiques et où commence le rôle de la diplomatie civile?
1: Ah, ici, on ne peut pas parler de ça. Sincèrement, je peux dire que chacun a ses propres
0: Son
1: travaux
0: propre
1: et ses propres.
0: terrain.
1: Voilà, exactement. Ici, en tant que diplomate civil, ici, qu'est-ce que je dois faire? Je dois contribuer avec l'État.
0: C'est
1: Je
0: ça.
1: dois. C'est
0: Donc c'est
1: ça.
0: plutôt complémentaire.
1: Exactement, c'est de la complémentarité. Et on peut pas parler que chacun il est seul. Non, on va aider l'État et on va travailler sur ça pour créer des jeunes managers et réellement d'appliquer ce slogan que je l'adorais, penser diplomatiquement et agir bénévolement. C'est ça.
0: Il y aura
1: Ouais.
0: une dizaine de pays. Je note qu'il y
1: Oui.
0: aura Qatar, l'Arabie Saoudite,
1: Libya,
0: Omen,
1: Libye, Omen, oui, Omen. Libya, Libye,
0: Omen,
1: Omen, oui, Omen. Libye, Maroc,
0: l'Égypte, le
1: et
0: Liban aussi, hein,
1: oui, bien
0: et
1: sûr,
0: la
1: Liban,
0: Turquie,
1: oui.
0: même la Turquie. Donc c'est
1: La
0: assez
1: Turquie,
0: varié.
1: oui, bien sûr, on a ça là, pratiquement, il est en cours, donc, et Turquie encore.

0: Et alors, pour les modalités de participation, moi je voudrais participer et assister. Alors, comment je fais?
1: La bienvenue. Donc, ça sera pour le samedi, le 26, le 27 septembre. Donc, à partir de 9h30, donc on va faire nos travaux.
0: Oui.
1: Et je vois qu'il faut assister pour voir, cette idée simple qui est assez simple, mais réellement, pratiquement, on tiendra pour agir. Finalement, être un bon citoyen, c'est travailler dur et être diplomate, c'est ça.
0: Et être
1: C'est
0: diplomate et être au service des autres aussi.
1: oui, certainement.
0: Très bien, alors je vous laisse le mot de la fin, Madame Sana Selini.
1: Alors, merci pour cette invitation et bienvenue à tous celles et tous ceux que souhaitons venir découvrir et échanger et surtout agir avec toutes les workshops dans cette action et dans ce colloque international. Et merci.
0: Madame Sana Seydi, présidente du premier congrès international de la diplomatie civile et du volontarisme qui aura lieu le 26 et le 27 à Sousse, merci beaucoup pour toutes ces données. Il est 17h30. On retrouve la musique.

C'est ce qu'on appelle le Philadelphia Sound et le groupe est composé de musiciens de studios de très haute facture et qui, bien évidemment, sont inclus dans ce paramètre de Philadelphia. Et ils se sont fait appeler MFSB, MFSB, c'est-à-dire Mother, Father, Sister and Brother, alors qu'il est 17h35. On écoute le titre suivant.

RTC est une radio internationale et là on se permet d'écouter toutes les langues. N'oubliez pas aussi qu'on a inclus la langue chinoise à partir de la nouvelle grille qui a démarré la semaine dernière. Alors, vous avez rendez-vous tous les vendredis, samedis et dimanches, c'est-à-dire en fin de semaine à 16h avec le programme en langue chinoise, bien évidemment, à part les programmes en langue anglaise tous les jours à 14h, le programme en langue italienne à 15h, le programme en langue allemande à 19h et le programme en langue espagnole à 20h. Et sans oublier le retour en force des clubs de nuit, puisque ce soir, par exemple, vous aurez votre shakshuka bien préparé par Kerim Ben Amour, qui va utiliser un concept, celui de la basse et l'utilisation de la basse, comment elle change et comment elle structure la chanson. Eh bien, 3h avec Kerim Ben Amour, c'est à ne pas rater ce soir à partir de 21h. Lui, il s'appelle Michael Bublé et il a repris une chanson de... Alors, ça paraît un peu bizarre, mais c'est une chanson qui a été chantée début des années 60 dans un film, c'était La Panthère Rose. Eh oui, It Melios Tacera, c'était la version originale. On va l'écouter en anglais avec It Had Better Be Tonight.

Oui, c'est très syncopé, fa subito. C'était It had better be tonight. Voilà, meglio stasera. Et les soirées, belles soirées musicales vont vous attendre à partir du 3 octobre jusqu'au 10 octobre. Ce sont les journées musicales de Carthage. Le comité d'organisation a hier assuré une conférence de presse. Il s'agit de Mandr Fallah, Chaïma Labidi, Sofiane Ayari, Kaïs Ben Issa, qui ont voulu accorder cette fois-ci une place de choix au volet professionnel sur le modèle des grands salons musicaux internationaux, mais en même temps en maintenant une large ouverture sur le public. C'est ce qu'a précisé Mandr Fallah hier, le directeur artistique de cette édition, lors d'une conférence de presse tenue mardi matin à la Cité de la Culture. Ce lieu, aux côtés de l'incontournable avenue Habib Bourguiba, va abriter la majeure partie du programme, offrant ainsi les infrastructures les plus adaptées pour garantir des conditions techniques optimales. Plus qu'une scène, les JMC, plus qu'une scène, les JMC sont un tremplin, un laboratoire pour les artistes émergents, dont plusieurs y ont trouvé leur premier public et lancé leur première tournée, a souligné Fallah et d'affirmer: nous voulons en faire un salon musical méditerranéen de référence, fonctionnant comme un véritable écosystème international où se croisent artistes, producteurs, programmateurs et les institutions. Et en plus de cette belle ambition que l'on espère voir se concrétiser, cette édition apporte aussi son lot de nouveautés, notamment avec l'implication, à l'instar des JTC et des JCC, des centres pénitentiaires et de leurs occupants. Par exemple, au niveau des nouveautés annoncées, il va y avoir le lancement de la première édition du JMC Jazz Camp, ça m'intéresse beaucoup. Un workshop de 5 jours organisé en partenariat avec le Marseille Jazz Collectif, dirigé par mon ami le guitariste Mehdi Azaïs. Et on profitera de l'occasion pour l'inviter à RTCI. Destiné aux artistes confirmés, il proposera des cours d'harmonie jazz, des ateliers de section rythmique, de la pratique collective, une initiation aux outils numériques, Ableton Live, ainsi que des jam sessions en soirée. Voilà, ce sera un peu la récolte de tout cet apprentissage. L'encadrement va être assuré par un quatuor d'exception. Je viens de nommer Mehdi Azaïs à la guitare, le français Mathieu Fabre au saxophone, Johan Godefroy à la contrebasse et Jérémy Martinez à la batterie. Mais principalement, ce sont les instruments qu'on utilise en jazz. Bon, il reste le piano, bon, il n'est pas là. Le JMC Market adopte une conception repensée intégrant différentes industries liées à la musique, des festivals internationaux, des structures d'aide à la production et des programmes d'échange. Une série de 6 panels vont être consacrés aux enjeux des industries musicales en Tunisie. Alors, ces échanges vont s'ouvrir le 5 octobre avec le métier de compositeur de musique de film. Le 6 octobre, on va se pencher sur l'impact de l'intelligence artificielle entre menaces et opportunités pour la création et les droits d'auteur. Ça, c'est très intéressant. Le 7 octobre, on va partager des expériences des intervenants sur la réalité d'une carrière musicale, de l'idée à la scène, alors que le 8 octobre, Mohamed Ben Saïd et FS Saïd analyseront la place de l'artiste émergent et les critères des programmateurs pour accéder aux scènes nationales. Le 9 octobre, Nawal Iskandrani, Mehdi Boubacar et Sinda Jbelli mettront en lumière l'importance de la mise en scène et de la scénographie dans l'univers visuel des spectacles et des clips. Enfin, le 10 octobre, le fameux Riad Fahri va dévoiler son écosystème d'outils de musique interactive. Tiens, le piano LED, la carte IMAI, Notason, Atlas Beat, destiné à démocratiser la pratique musicale hors du solfège classique, et oui, qui est un peu dur. La section JMC dans les régions va se dérouler cette année en aval du festival à travers une tournée de 3 artistes participants avec 3 dates chacun en partenariat avec des festivals étatiques et des initiatives culturelles locales. En résumé, et les JMC en chiffres, ce sont 378 dossiers de candidature, 26 showcases sélectionnés, 8 concerts, 6 rencontres professionnelles, 15 pays participants, 4 centres pénitentiaires et un centre de rééducation pour les mineurs, et 8 espaces mobilisés, théâtre de l'opéra, théâtre des régions, théâtre des jeunes créateurs, hall principal de la Cité de la Culture, place des théâtres, les salles Sophie Golli et Omar Khalifi, et l'avenue Habib Bourguiba. Voilà, vive la musique! Les JMC, c'est du 3 au 10 octobre. Retour à la musique avec qui? Avec Miquel. Oui, je pense que c'est plutôt Miquel. Il vaudrait mieux ne pas oublier Michael Franks et passer So Many Men. Enfin, il pleut des hommes, hein, c'est pas mal déjà. Et on se retrouve après les infos de 18h. Je vous rappelle que notre invité sera
À 18h10 sera l'expert comptable Ennis Wehebi et on parlera de politique publique.

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1: Bonsoir à tous. Appel à la régularisation de la situation militaire. Le ministère de la Défense nationale invite les jeunes nés entre le 1er janvier 2020 ou 2000 et septembre 2006, y compris les élèves et les étudiants, à se mettre en règle d'ici le 2 octobre 2026. Les concernés doivent se rendre dans l'un des 5 centres de recrutement situés à Tunis, Béja, Sousse, Gasserine et Gabès, pour accomplir leur service ou obtenir un sursis. Le département prévient que tout contrevenant s'expose à des peines allant de 1 mois à 1 an de prison. Un nouveau cadre juridique en préparation pour encadrer le télétravail et le travail indépendant. Le ministère de l'Emploi élabore actuellement des projets de loi pour réguler les activités sur les plateformes numériques. Ce chantier prévoit également d'adapter les programmes des 136 centres de formation professionnelle aux mutations technologiques et de créer de nouvelles lignes de financement pour les jeunes porteurs de projets. La Banque maghrébine d'investissement et de commerce vise une hausse de 50% de son portefeuille de financement d'ici 2030. L'annonce a été faite ce jeudi à Tunis par Kamel Habeshi, directeur général adjoint à l'occasion du 10e anniversaire de l'institution. Son portefeuille actuel de près de 300 millions de dinars financera des projets d'infrastructures ainsi que la sécurité alimentaire, énergétique et sanitaire dans les 5 pays du Maghreb. 93 millions de dinars mobilisés pour sauver le cheptel national à l'horizon 2030. Le ministère de l'Agriculture a dévoilé ce jeudi un plan stratégique de relance pour la filière de l'élevage. Selon l'Office de l'élevage, l'objectif est d'augmenter la production de lait de 11% pour atteindre 1,4 million de tonnes et celle des viandes rouges à 280 000 tonnes. La pollution plastique coûte chaque année jusqu'à 1,6 milliard de dinars en Tunisie. L'alerte est lancée ce jeudi par l'ONG Greenpeace. Sans action immédiate, cette facture environnementale pourrait exploser à 30 milliards de dinars d'ici 2040. À la veille du sommet de Bangkok sur le traité relatif au plastique, prévu du 27 au 30 septembre, l'organisation presse la Tunisie à de sévir, au cœur des recommandations, l'application stricte de l'interdiction des sacs à usage unique et la régularisation du matériel de pêche, alors que 17 000 tonnes de plastique finissent chaque année en Méditerranée. Dans le monde, en visite d'État à la Maison-Blanche ce jeudi, le président chinois Xi Jinping a appelé Donald Trump à maintenir la rivalité sino-américaine sous contrôle, soulignant qu'une confrontation directe ferait deux perdants. Xi Jinping a rappelé le poids des échanges commerciaux bilatéraux estimés à 500 milliards de dollars en 2025. Malgré de profondes crispations sur l'intelligence artificielle et le dossier taïwanais, Washington et Pékin s'engagent à préserver le dialogue pour éviter toute escalade. En sport, la sélection tunisienne de football retrouve le terrain ce soir. Les Aigles de Carthage affrontent l'Ouganda à 20h au stade Hamad El Agherbi de Rhades pour le compte des qualifications à la Coupe d'Afrique des Nations. Ça sera tout pour ce flash. Prochain rendez-vous dans une heure.
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0: Yeah, voilà, c'est jusqu'à la dernière note, un choix qui apparemment plaît à notre invité aujourd'hui, Annie Souhebi. Bonjour, ça te plaît la musique?
1: Tu nous régales toujours, cher monde.
0: Merci beaucoup, c'est pas parce que tu es un ami.
1: Parce que la musique est bonne, tes choix sont très bons.
0: La musique est bonne, oui, comme a dit, quand la musique est bonne, comme a dit Jean-Jacques Goldman. Alors merci d'avoir été, enfin, et d'avoir, d'être plutôt, parce que là, je parlais au passé. Mais on a été pris dans une discussion, Nice Wehebi, je rappelle que c'est notre invité aujourd'hui, qu'on va parler de politique publique, comment les améliorer, et on s'est pris un peu dans une discussion sur l'IA. Et là, je voulais savoir si vraiment. Alors, tu m'as fait un peu peur, puisque en passant au ce titre de Todd White, je me suis dit, c'est peut-être de l'IA. Et heureusement, alhamdoulilah, là je vois sur mon PC que c'est bien un chanteur américain de funk, et donc ça va. Mais sinon, on est vraiment, comment dirais-je, époustouflé par ce que fait l'IA à Nice. Et je ne sais pas si on est déjà un peu en retard, pour ne pas dire très en retard, par rapport à ce qui nous attend au niveau de, pas d'utiliser ou de ne pas utiliser, mais d'intégrer l'IA dans les différentes formations, chez les enfants, dans différents métiers qui risquent de disparaître malheureusement. Alors, je sais que tu as travaillé sur ça, Anis. Si tu
1: Je fais des
0: pouvais.
1: lectures,
0: Des
1: en
0: lectures,
1: fait.
0: voilà.
1: Oui, je travaille un
0: Oui,
1: peu
0: mais
1: sur
0: on tous, oui.
1: des projets basés sur l'IA et on est envahi aujourd'hui par l'IA. Comme la musique, par exemple, on aura de plus en plus de chansons ou de morceaux.
0: Ah oui, et on est complètement floué, je peux te
1: Oui,
0: dire. Moi, je suis
1: oui.
0: tombé dans le panneau, moi qui connais la musique depuis très très longtemps, j'ai été floué
1: Ouais.
0: par un travail exceptionnel.
1: Et pas que, hein, pas que la musique, mais toutes les aujourd'hui tous les métiers, toutes les professions sont, je dirais, menacées même en leur existence
0: C'est vrai.
1: de l'IA. Dans tous les domaines, moi je parle de mon domaine, de l'expertise comptable, mais de la finance, de la gestion, etc., mais aussi de la médecine, de
0: De
1: l'architecture.
0: l'architecture.
1: L'IA va remplacer une bonne partie des travaux qu'on est en train de faire et on se demande parfois. Qu'est-ce qu'on va faire dans quelques années? Et encore plus, nos enfants, qu'est-ce qu'ils vont faire? Qu'est-ce qu'ils doivent choisir
0: C'est surtout la question, oui.
1: comme spécialité?
0: Bah, ton enfant ne va pas faire expertise comptable, Lénis.
1: Certainement,
0: Ce sera.
1: certainement, parce que je serai remplacé par une machine d'ici quelques mois même.
0: Quelques mois, oui, c'est vrai que c'est. Il faut être conscient que c'est vraiment quelque chose d'ultra rapide et d'ailleurs dont on en parle sur le plan universel, hein.
1: Ouais. Les gens aujourd'hui parlent des problèmes de sécurité, des problèmes
0: D'éthique.
1: liés à la, oui, d'éthique, des problèmes liés à aux possibilités que l'IA peut à un certain moment retourner
0: Oui, contre nous, carrément, hein.
1: contre nous.
0: Oui, parce qu'on a demandé même à ce que. Hein, il y
1: Ouais.
0: a certains qui ont demandé à ce que on ramène un peu de la voilure, hein, sur
1: Oui.
0: l'IA.
1: Oui, mais en même temps, on a aussi d'autres problématiques sur l'éducation, par exemple, aujourd'hui. Est-ce qu'on est en train de penser à repenser l'éducation?
0: Mais je pense qu'on n'a pas le choix,
1: Depuis
0: Anis,
1: quelques années,
0: réellement.
1: j'ai eu la chance de donner des cours dans certaines facultés tunisiennes. Et au début, j'ai commencé à voir que tous les rendus des étudiants sont faits de la même façon. Ils se ressemblent tous avec la même manière.
0: C'était une copie conforme.
1: Voilà, et ça se voyait que c'était des productions faites par l'IA ou avec l'IA. Et en discutant avec certains professeurs à l'international ou même en Tunisie, on a des gens qui sont très bien calés, qui sont en train de penser sur ça, de ça. Et ils sont en train de voir comment intégrer les outils de l'IA dans les travaux des étudiants. C'est-à-dire, maintenant, on part du principe de base que l'étudiant va utiliser l'IA.
0: C'est ça, mais
1: Et
0: comment
1: donc,
0: l'utiliser?
1: voilà, comment on va utiliser l'IA, comment on va laisser l'étudiant utiliser l'IA pour augmenter sa performance, pour améliorer ses recherches, mais pas pour faire le même travail qu'il faisait avant sans IA.
0: Tout à
1: C'est
0: fait.
1: comme la calculatrice. Avant, tu
0: Ah
1: sais, dans
0: oui.
1: les années 30 du dernier
0: Du
1: siècle,
0: 19, du 20e siècle.
1: du 20e siècle, les étudiants ou même les élèves au secondaire apprenaient comment calculer la racine carrée.
0: Ah, carrément.
1: Maintenant, la racine carrée, personne ne sait comment
0: Ah
1: la
0: non, non,
1: calculer parce
0: moi j'ai
1: qu'il
0: oublié en tout cas.
1: n'y a bah, personne. Moi, j'ai fait bac maths, je ne connais pas, je sais pas comment. J'ai jamais fait ça. Mais parce qu'il y a la calculatrice. Et donc, la calculatrice, à un certain moment, est devenue autorisée dans les examens, etc. Un jour, peut-être, on aura aussi l'IA. Voilà. Vous avez tous les modèles, tous les LLM. Vous avez une connexion illimitée. Mais montrez-nous qu'est-ce que vous pouvez faire
0: Qu'est-ce que vous
1: avec
0: pouvez en
1: ça.
0: sortir? En tout cas, même au niveau, tout à l'heure, je parlais du programme des JMC, des journées médicales, médicales, pardon, musicales de Carthage, les JMC. Eh bien, par exemple, pour les projets qui vont être présentés, et au niveau de l'utilisation de l'intelligence artificielle, elle ne devrait pas excéder 20%, privilégiant ainsi la musique live à 80%. Donc, 20% dans les créations, uniquement. C'est accepté, c'est
1: Ça
0: hein?
1: me rappelle un peu les 30% de musique locale qu'on doit
0: Qu'on doit passer
1: passer dans les
0: dans
1: radios.
0: les radios publiques et privées
1: Ouais.
0: aussi.
1: Mais n'oublions pas aussi que derrière l'IA qui est en train de produire de la musique, il y a des humains qui sont en train de
0: Bah
1: faire
0: oui,
1: des
0: forcément,
1: prompts,
0: oui. C'est toujours un
1: de
0: travail humain.
1: cadrer.
0: Oui,
1: Voilà, donc
0: absolument.
1: voilà.
0: Ça, c'est clair. Bien, revenons un peu à notre sujet du jour, Anis Weheb, et dans un de vos posts publiés sur Facebook et qui ont motivé notre invitation ou mon invitation à Anis Weheb, vous dites à peu près ceci. J'ai traduit de l'arabe hein, parce que vous écrivez, il écrit très bien. En tout cas, Anis est même auteur de plusieurs livres. Et alors, j'ai traduit. Tu vas me dire. Je peux le tutoyer. Tu vas me dire, Anis, si ma traduction est bonne, c'est pas de l'IA. Hein. Le développement économique, alors que c'est vrai que par exemple, le métier du traducteur est aussi, pour ne pas
1: Voilà.
0: dire, est appelé
1: Ouais.
0: à disparaître. Le développement économique n'est pas le résultat de l'abondance de ressources naturelles, mais le résultat d'une vision stratégique à long terme et d'un investissement permanent dans l'éducation et la recherche scientifique. Et un partenariat efficace entre l'État et le secteur privé, l'ouverture sur le commerce international et une culture sociétale respectant les valeurs comme le travail, la discipline et l'innovation. Dixit Enis Wahebi. Et vous citez dans d'autres postes, alors c'était une série, hein, les exemples de pays comme l'Irlande, comment ils ont réussi en matière d'attraction d'IDE, la Suisse. Formation professionnelle, l'Autriche, le transport urbain, le Portugal, les énergies renouvelables, la Finlande, l'éducation, la Suède, le Canada, et j'en passe. Mais qu'est-ce qui a motivé Enis Wehebi toute cette réflexion?
1: C'était l'été,
0: C'était l'été.
1: les
0: Ah bah
1: longues
0: tu étais,
1: journées de l'été.
0: tu n'avais rien à faire. Mais c'est bien ça, c'est
1: Si,
0: un
1: je
0: farniente
1: pense.
0: qui est plutôt intéressant.
1: Oui, en fait, c'était une série de posts, d'articles, de mini-articles sur les expériences des pays dans les politiques publiques. Là, on parle de politique publique, mais
0: Politique publique.
1: pas de politique, hein. On
0: Non,
1: parle
0: non,
1: de
0: pas du tout. Non, non,
1: politique
0: non. Oui, non.
1: publique. Et la question qui de base, c'est de voir pourquoi il y a des pays qui n'ont pas de ressources ou qui ont des ressources limitées, mais qui sont arrivés à faire des miracles. L'Estonie
0: Oui, ça, j'ai pas cité l'Estonie,
1: ou
0: oui, parce que.
1: Rwanda ou des pays qui sont vraiment
0: Oui,
1: ou
0: c'est vrai, de
1: l'Irlande
0: ressources
1: ou
0: naturelles et.
1: ouais. Et donc voilà, et merci pour la traduction qui est très bien faite en fait.
0: Merci.
1: La qualité d'un pays ne dépend pas seulement des ressources. C'est ça, en fait, le constat de base, mais de sa capacité à transformer ses ressources en résultats collectifs,
0: C'est
1: à
0: clair.
1: travers de l'intelligence collective aussi. Et le fait, donc, on peut avoir deux pays qui ont les mêmes des ressources
0: Similaire.
1: similaires, comparables, mais face à des problèmes similaires aussi, ils peuvent obtenir des résultats qui sont différents.
0: Complètement.
1: Dans certains cas aussi, on va trouver que dans certains pays qui sont de petite taille, qui sont dépourvus de ressources, des ressources limitées, qui font des réussites mieux que des pays qui sont assez outillés en termes de ressources et en termes de richesses. Et donc, l'écart souvent s'explique par la qualité des politiques publiques.

0: Le réflexe, on voit,
1: Classique,
0: le
1: disons.
0: classique, on voit dans certaines conférences, dans des réunions, même dans le secteur public ou dans l'administration, dans le secteur privé, parfois dans des débats, dans la radio, parfois aussi dans les discussions sur Facebook. Maintenant, c'est un débat public qui se fait généralement sur Facebook. On commence par annoncer un problème ou un symptôme. Ça peut, c'est-à-dire,
1: Tout simplement, juste
0: généralement, ce n'est pas le problème. C'est un symptôme d'un
1: plutôt.
0: problème. C'est la fièvre, ce n'est pas la maladie. Et juste après, on a le réflexe de commencer à donner des résultats, des
1: À
0: solutions.
1: partir du symptôme,
0: Ouais, à
1: juste.
0: partir du symptôme, on a le réflexe d'avancer directement, de commencer à avancer des solutions. Et là, c'est vraiment la gaffe ou l'erreur à ne pas faire. Parce que la conception d'une politique publique de solutions réelles, durables, efficaces, ça doit suivre un acheminement, un certain acheminement.
1: C'est ça.
0: Et le fait de parler de benchmark ou de parler d'expérience d'autres pays,
1: C'est ça.
0: ça ne veut pas dire du tout qu'on doit copier les pays. C'est-à-dire
1: Pas du tout.
0: une solution qui est applicable en Suisse, au
1: Peut ne
0: Rwanda,
1: pas l'être
0: ou en
1: dans un
0: Corée
1: autre
0: du
1: pays.
0: Sud, exactement en Corée du Sud, d'une manière générale, elle n'est pas copiable
1: C'est ça.
0: comme telle.
1: C'est plutôt le principe.
0: Voilà, c'est ça le principe. Et donc, pourquoi aller voir les expériences d'autres pays? D'abord, premièrement, pour dire que des solutions existent. Il y a toujours, voilà, ça c'est la première chose, parce que parfois on se trouve devant des situations là où on dit, mais comment on va résoudre ce problème? Ou c'est très difficile, voire même c'est impossible de résoudre ce genre de problème. Voilà, on va dire que voilà, des
1: La
0: pays, il y
1: preuve.
0: a des pays qui ont trouvé des solutions à certains problèmes. Deuxième chose, les solutions doivent être adaptées à un contexte bien déterminé.
1: En plus.
0: Voilà. C'est-à-dire, on peut être comparable à un pays comme, je dirais, le Portugal, par
1: Le
0: exemple,
1: porte, par
0: ou,
1: exemple.
0: mais une solution qui a été faite au Portugal,
1: Elle provient d'un
0: elle
1: contexte
0: provient
1: particulier.
0: d'un contexte du Portugal. Généralement, en Tunisie, on dit que dans les années 60, la Corée du Sud et la Tunisie avaient le même PIB, avaient le même
1: C'est
0: niveau
1: vrai,
0: de richesse.
1: on
0: Et
1: prenait
0: c'est vrai,
1: autrefois
0: et c'est vrai.
1: cette photo. Oui.
0: Et on se pose la question, pourquoi la Corée est là où elle est
1: Est
0: aujourd'hui,
1: devenue
0: en
1: un.
0: termes de développement économique et de qualité de vie, etc. Et pourquoi nous, on n'a pas su ou pu faire la même chose. Et donc, est-ce que en appliquant les mêmes solutions
1: Que celle
0: que celles qui ont été
1: utilisée par
0: appliquées,
1: les. Est-ce
0: voilà.
1: qu'on aurait pu avoir
0: Ouais.
1: arrivé au même résultat? C'est pas évident.
0: Je dirais que non, je crois
1: Non,
0: que
1: vous
0: c'est
1: êtes
0: non,
1: là
0: parce que
1: affirmatif.
0: oui, parce que le contexte n'est pas le même. D'ailleurs, on a essayé avec l'appui à ce moment-là du FMI, de la Banque mondiale, d'utiliser la même recette,
1: Ça n'a pas marché, c'est
0: Corée du
1: ça,
0: Sud et
1: oui.
0: Tunisie. On a utilisé les mêmes
1: La même,
0: recettes.
1: c'était les mêmes recettes qui étaient
0: C'était
1: préconisées par le FMI.
0: l'économie,
1: Oui.
0: la compétitivité basée sur l'économie
1: Et
0: d'échelle,
1: puis, enlever les
0: l'exportation.
1: subventions
0: Voilà,
1: pour. Oui.
0: l'industrie, les manufactures
1: Manu,
0: légères,
1: c'est ça.
0: etc. Ça a marché en Corée, ça n'a pas marché
1: Très
0: plus ou
1: peu.
0: moins, très
1: Très peu
0: peu
1: marché en
0: dans
1: Tunisie.
0: d'autres pays comme la Tunisie, parce que le contexte n'était pas le même. Parce qu'aussi,
1: D'où cette
0: peut-être qu'on n'a
1: importance de ce
0: pas,
1: contexte.
0: justement, parce qu'on n'a pas su comprendre le contexte et on n'a pas pu faire le bon diagnostic. Et là, on arrive à un autre point, à un autre sujet. On a toujours tendance à faire des diagnostics. Vous savez, à chaque fois qu'il y a un nouveau responsable dans n'importe
1: Allez,
0: quel secteur,
1: l'état des lieux,
0: voilà,
1: qu'est-ce qu'il y a, qu'est-ce qu'il n'y a pas?
0: il commence par commander un diagnostic. Et donc, dès qu'il termine le diagnostic, fin de mandat, on arrive avec un nouveau responsable.
1: Bah, lui, il laisse
0: Et
1: complètement ce qui a été
0: voilà.
1: fait et puis il
0: Et
1: demande
0: on
1: un autre
0: refait le
1: diagnostic.
0: diagnostic de nouveau. Et on est devenu champion dans les diagnostics à un certain moment. Et là, le diagnostic, ce n'est pas aussi un diagnostic qui se fait sur les symptômes. Il faut aller en profondeur dans
1: Les
0: les
1: véritables,
0: causes racines.
1: voilà.
0: Un diagnostic doit être basé sur des faits, des statistiques,
1: Des données.
0: des données vérifiées.
1: C'est ça.
0: Et des données qui sont issues d'études sectorielles, des études terrain qui sont

0: faites convenablement. On ne peut pas faire un diagnostic d'une politique ou d'une situation sur la base de quelques chiffres
1: D'un échantillonnage
0: ou d'un
1: ou d'une
0: échantillonnage
1: enquête.
0: et autres. La clé de réussite pour plusieurs pays, pour les pays qui ont su mettre en place des politiques publiques réussies, c'est le fait déjà de comprendre, de bien comprendre les origines du problème. Et généralement, les origines du problème ne proviennent pas d'une seule source.
1: Non,
0: C'est-à-dire,
1: c'est
0: voilà.
1: multi-source, si on
0: Alors,
1: peut dire.
0: ici, il y a aussi un autre réflexe qui se pose, même dans les entreprises privées. Hein, on fait le diagnostic d'une entreprise privée qui a des difficultés économiques ou qui a des difficultés financières, des déséquilibres, qui ne vend pas, etc., qui a perdu des marchés. Généralement, le premier
1: Premier réflexe.
0: réflexe, première idée qui saute aux yeux, c'est le manque de ressources. On n'a pas d'argent,
1: Ah,
0: on n'a pas
1: on a
0: de
1: problème
0: ressources
1: d'accès au
0: humaines,
1: financement.
0: on n'a pas d'accès au financement, alors que les ressources, oui, ça peut expliquer une partie
1: En
0: du
1: partie.
0: sujet, mais il y a d'autres aussi points comme par exemple la gouvernance, l'organisation, les institutions,
1: C'est ça.
0: donc la coordination entre les différents acteurs, la définition des rôles des acteurs, qui fait quoi? Tout ça entre en jeu aussi pour définir une bonne stratégie.
1: Très bien. Et alors, donc, qu'est-ce que vous en avez tiré, ce benchmarking, Anis Wahebi, expert comptable, notre invité aujourd'hui? Vous avez, je crois, vous êtes attentionné par rapport à, je sais pas, peut-être une vingtaine de pays. Ce n'est pas peu, hein. Et quelle serait l'idée commune à peu près que vous avez tirée à travers ce benchmarking?
0: En fait, il y a des.
1: Ou les principales
0: J'ai
1: idées,
0: essayé
1: disons, pas
0: d'arrêter
1: uniquement une idée.
0: des clés communes de
1: Des clés
0: réussite.
1: communes, voilà, c'est
0: Voilà, des
1: ça.
0: clés
1: Beaucoup plus
0: communes de
1: qu'une
0: réussite
1: idée.
0: qu'on peut discuter, présenter, exposer, discuter ensemble.
1: C'est ça.
0: Malgré la diversité des expériences qu'on peut étudier dans le monde, il y a plusieurs facteurs qui apparaissent d'une manière récurrente. Premier facteur, partir du problème, pas du projet. Alors là, par exemple, une politique efficace doit commencer toujours par une question. Quel problème voulons-nous résoudre? Et donc, la solution doit être choisie après le diagnostic de ce problème-là. Donc, première étape, première clé de réussite, c'est de définir le problème qu'on veut résoudre. Si on prend un exemple de pays, un pays comme par exemple,
1: Oui, donnez-nous déjà un exemple et comment ils
0: ouais.
1: sont arrivés à améliorer ces fameuses finances politiques, pardon, publiques.
0: L'expérience de la Géorgie, qui est parmi les derniers pays qui ont eu leur
1: Qui
0: indépendance, qui
1: appartenait à
0: appartenait,
1: l'Empire
0: voilà,
1: russe.
0: ouais,
1: La
0: et
1: Géorgie, alors.
0: Dans la Géorgie, par exemple, ils ont voulu mener les premiers gouvernements après l'indépendance de l'URSS ont voulu mener une politique de lutte contre la corruption. Et
1: C'est
0: là,
1: ce qu'on veut faire également en Tunisie.
0: oui, c'est un slogan qu'on utilise depuis des années. Et
1: Absolument.
0: là, la solution qui a été faite par la Géorgie n'était pas lutter contre la corruption, c'est aller directement à réprimander des individuels, des personnes, mais plutôt la combinaison de
1: Plusieurs
0: plusieurs
1: éléments.
0: solutions, plusieurs éléments, comme la simplification administrative
1: Oui, ça c'est.
0: pour diminuer
1: Oui,
0: les
1: parce
0: zones
1: qu'on n'a pas
0: d'ombre.
1: besoin de payer un petit pourboire pour
0: Voilà,
1: obtenir
0: ça c'est
1: une.
0: grâce à la
1: Voilà.
0: simplification
1: Quand
0: administrative.
1: c'est simple, quand c'est numérisé aussi,
0: Oui.
1: ça, hein?
0: Je vais parler
1: Voilà,
0: tout
1: j'ai
0: à l'heure de
1: avancé. Bon,
0: l'Estonie
1: voilà,
0: aussi,
1: excuse-moi.
0: parce que oui, pour parler aussi de la solution de digitalisation. Mais je termine avec la
1: Oui,
0: Géorgie.
1: allez-y, oui.
0: On a combiné simplification administrative, réorganisation institutionnelle, réforme de la police, digitalisation et lutte contre les opportunités de corruption. Et là, c'est cette combinaison-là, c'est tout un mix de tout ça qui a
1: Parler de ce
0: permis
1: mix, par
0: à
1: exemple,
0: la
1: que vous
0: Géorgie, qui est en
1: faites.
0: train de faire aujourd'hui plus que 5% de croissance chaque année depuis plus que 10 ans. Et là, tu vois, cher ami, la digitalisation, elle est intégrée dans la politique, mais ce n'est pas la seule, ce n'est pas la
1: C'est pas
0: seule
1: la
0: solution.
1: panacée.
0: Ce n'est pas la seule solution.
1: Non.
0: Aujourd'hui, on a toujours aussi le réflexe de dire, on veut améliorer le pays, on veut améliorer lutter contre la corruption, il faut digitaliser. Mais on ne peut pas digitaliser des process qui ne sont pas digitalisables ou qui ne sont pas simplifiés ou qui ne sont pas adaptés à la digitalisation. Donc il faut repenser les process avant de digitaliser.
1: Voilà, c'est ça. Ouais. C'est-à-dire qu'il ne faut pas les prendre tels que tels et les digitaliser.
0: Justement. Autre chose, si je vais par exemple au cas de l'Estonie pour continuer avec cette logique de
1: Oui, donnez-nous
0: transformation
1: plusieurs exemples, comme ça
0: numérique. Alors,
1: on est enrichi
0: ouais,
1: en.
0: l'Estonie a montré comment un petit État peut transformer radicalement ses services publics en construisant progressivement une infrastructure numérique fondée notamment sur l'identité numérique, l'interopérabilité des systèmes et l'administration électronique. Et donc la leçon ici, la transformation numérique n'est pas l'achat de logiciels
1: Non.
0: ou de matériel informatique, c'est une réforme de l'organisation de l'État. Donc il faut repenser l'organisation avant de penser à acheter des logiciels ou à changer du matériel. Ça,
1: Il faut
0: c'est une autre
1: commencer par le
0: leçon.
1: commencement, c'est ça
0: Oui,
1: en fait. Faut
0: justement,
1: pas se tromper là-dessus.
0: justement. C'est-à-dire, si je prends par exemple le cas de la Finlande, qui présente un des meilleurs
1: En
0: systèmes
1: termes
0: d'éducation au monde,
1: d'éducation,
0: système. Vous
1: c'est
0: savez,
1: connu.
0: en Finlande, il n'y a pas d'école privée,
1: Non.
0: parce que l'école publique est la meilleure école au monde. Donc, on n'a pas besoin d'école privée.
1: Oh,
0: Et donc,
1: Et
0: pour
1: alors, est-ce que c'est
0: construire,
1: facile vraiment de les d'avoir ce résultat ou pas, Anis Wahebe? On
0: enfin,
1: peut y
0: c'est
1: arriver, hein?
0: Oui, bah c'est en fait c'est facile ou non, mais il faut s'organiser pour ça en
1: C'est
0: fait.
1: ça, oui.
0: Et la Finlande a construit une politique éducative fondée sur l'égalité des chances, la qualité de la formation des enseignants.
1: Ah, c'est très important,
0: Oui,
1: oui.
0: ouais. Pas seulement la qualité des écrans ou la qualité des tableaux.
1: Non, non, c'est vraiment le média, c'est le plus
0: Justement,
1: important.
0: l'autonomie professionnelle des enseignants
1: Ah.
0: et l'investissement dans le capital humain. C'est ça, en fait, les clés de réussite d'une transformation ou d'une amélioration de l'éducation en Finlande. Donc, si je reviens aussi aux clés de réussite,
1: Nous avons commencé à,
0: donc on a
1: donc de
0: parlé de la
1: dire, définir le
0: construction,
1: problème à
0: ouais,
1: résoudre.
0: définir le problème, construire une politique fondée sur les données et les preuves.
1: Oui.
0: Donc, chaque problème doit être bien documenté. Et le diagnostic doit être fait sur des données qui sont documentées,
1: C'est ça.
0: des statistiques, des bases de données, des recherches scientifiques, de l'évaluation, des comparaisons internationales, de l'expertise, des constructions sur terrain, et non pas seulement des avis des uns et des autres qui viennent dans des réunions pour
1: Oui,
0: donner un avis. Ça reste toujours un avis,
1: mais
0: c'est
1: c'est un
0: bon, mais
1: avis,
0: ça
1: ça
0: reste
1: reste
0: toujours un
1: toujours un
0: avis.
1: avis.
0: Et notre clé de réussite, c'est le fait de définir des résultats avant de définir les activités. On ne doit
1: Ah,
0: pas
1: on va dire
0: commencer.
1: vraiment quel est l'objectif.
0: Voilà. Quel est l'outcome? Si
1: Oui, c'est l'outcome.
0: j'utilise un peu de
1: Oui,
0: l'anglicisme,
1: nous sommes dans
0: quel
1: une
0: est
1: radio internationale, là,
0: international?
1: Anis Wahebi.
0: Quel est l'outcome qu'on cherche à travers notre projet ou notre politique? Donc, une politique ne doit pas commencer par nous allons construire X infrastructures, par exemple, mais par nous voulons obtenir X résultats. Si on va faire, par exemple, un moyen de transport ou un pont ou une
1: Une
0: autoroute,
1: route ou une autoroute.
0: on va pas se poser la question combien de
1: Combien de...
0: kilomètres d'autoroute on va faire, entre quelle ville et quelle ville, mais on va se poser la question, on veut faciliter le transport de combien de personnes, pour quel motif? Et il se peut qu'au lieu de faire une autoroute, on peut changer d'avis et faire un chemin de fer.
1: Par exemple.
0: Il se peut qu'on va modifier notre position par rapport au problème. Là, par rapport à ce point, je peux citer la question de Singapour.
1: Qu'est-ce qu'ils ont fait?
0: Alors, Singapour, ils ont eu un grand problème d'eau. C'est une petite île dépourvue d'eau.
1: Comme nous l'avons, nous aussi, en Tunisie.
0: Justement, en fait, toutes les expériences sont
1: Que toutes les expériences que tu
0: peuvent
1: as
0: être,
1: citées,
0: voilà, sont utiles.
1: nous en avons tâté et goûté
0: Justement.
1: en plusieurs
0: Alors,
1: occasions.
0: pour le cas de Singapour, avec la Singapour, c'est un cas d'école,
1: C'est un cas
0: un
1: d'école,
0: cas
1: c'est vrai.
0: dans plusieurs domaines. J'ai pris le cas de l'eau, la gestion de l'eau.
1: Oui.
0: Et pour tirer la question, la leçon suivante, les politiques publiques réussies traitent les contraintes structurelles avant qu'elles ne deviennent des crises. Et donc, avant que la question de l'eau est devenue une crise au Singapour, ils ont mis en place une stratégie qu'ils ont appelée Four National Taps, le recyclage de l'eau, le dessalement, la récupération des eaux de pluie et la gestion de la demande. Donc, il y a quatre piliers pour définir cette stratégie, et Singapour a transformé une contrainte majeure en politique stratégique de long terme. Je prends le cas aussi du Japon, avec la politique du Japon en économie circulaire. Donc,
1: Oui.
0: on apprend ici qu'il faut parfois redéfinir le problème plutôt que chercher à mieux traiter les symptômes. Et là, comment le Japon a fait? Il a instauré une approche 3R, Reduce, Reuse, Recycle, donc, qui montre le passage d'une politique de gestion des déchets à une politique de gestion des ressources. Donc, parce qu'ils
1: Ça
0: ont.
1: change, hein?
0: Donc voilà, donc ils ont modifié la question, le problème pour dire que nous avons des déchets. On va pas se poser la question comment on va traiter ces déchets, mais comment on va valoriser ces déchets.
1: C'est ça.
0: Et donc on entre dans une économie circulaire là où le système peut
1: Où rien
0: réutiliser
1: n'est,
0: certains
1: voilà,
0: déchets, valoriser certains déchets,
1: comment
0: etc.
1: dirais-je,
0: Ouais.
1: rien n'est détruit, tout va se reproduire et se recycler.
0: Voilà. Donc, on a parlé de la définition de résultats avant de définir les activités. Et autre point, c'est avoir une vision de long terme.
1: Ah,
0: Et
1: c'est
0: donc,
1: clair. On parle de développement durable
0: oui,
1: et
0: mais
1: de... Hein?
0: parfois, un politique est tenté par des quick wins, par des résultats rapides pour dire que voilà,
1: C'est
0: on a réussi,
1: souvent, mais
0: etc.
1: c'est souvent.
0: Mais les grandes transformations ne sont presque jamais obtenues en 2 ou 3 ans.
1: C'est clair.
0: L'Estonie,
1: Faut avoir de la
0: de
1: patience. C'est
0: la
1: comme pour l'équipe
0: patience.
1: nationale qui joue ce soir. Et on est content quand même qu'il y ait un sélectionneur pour 4 ans déjà. C'est la
0: Ouais,
1: première fois que ça se passe, hein?
0: ouais.
1: Parce que sinon, avant,
0: En
1: c'était
0: espérant qu'il va
1: vraiment...
0: rester aussi 4 ans.
1: Non, non, je pense qu'il va rester.
0: L'Estonie, la Corée du Sud, Singapour, la Finlande, le Maroc, le Danemark ont montré l'importance de la stratégie qui dépasse des cycles politiques courts. On ne peut
1: Oui.
0: pas parler de politique publique nationale sur des cycles de 5 ans. Donc la continuité ne signifie pas de l'immobilisme, mais elle signifie une possibilité de mettre en place une bonne stratégie avec des possibilités de correction au cours de route. Là, on peut prendre, tu as parlé tout à l'heure du football, de l'équipe nationale, on peut parler de l'expérience du Maroc
1: Oui,
0: dans le
1: alors
0: football.
1: ça c'est quelque chose qui est à proximité.
0: Justement, c'est un pays qui ressemble beaucoup dans le
1: Oui.
0: contexte. Vous savez, dans tous les secteurs, on se compare beaucoup à un pays comme le
1: C'est vrai,
0: Maroc
1: comme le
0: ou la
1: Maroc.
0: Jordanie, l'Égypte, parce que le
1: C'est ça.
0: contexte est presque le même.
1: Oui.
0: C'est des pays qui nous ressemblent beaucoup. Donc, le
1: Sur
0: développement du
1: plusieurs aspects.
0: football marocain,
1: Le
0: plutôt,
1: football
0: le
1: américain, c'est
0: soccer,
1: pas. Non, c'est
0: développement,
1: pas un exemple.
0: ouais, le développement du football marocain illustre une stratégie progressive combinant l'infrastructure,
1: Surtout.
0: formation des jeunes, les académies, la formation des entraîneurs, la gouvernance et le développement des sélections. Et là, on tire une leçon qui dit que les résultats visibles sont souvent l'aboutissement d'un investissement patient dans la base du système. L'expérience du Maroc, le Maroc a fait demi-finaliste ou quart de finale, et là, il est champion du monde
1: Oui,
0: pour les jeunes.
1: c'est ça.
0: Ce n'est pas le fruit de 4 ou 5 ans de travail.
1: Non, non,
0: C'est le
1: c'est
0: fruit
1: beaucoup
0: d'une
1: plus que
0: vingtaine
1: ça.
0: d'années de
1: Et...
0: travail. D'ailleurs, aujourd'hui même, on voit les résultats des élections qui ont été faites hier, et probablement le foot aura aussi une incidence sur la politique marocaine même, la politique politicienne même.
1: C'est ça. Alors, est-ce qu'il y a d'autres clés de
0: Oui,
1: réussite? Parce que
0: oui.
1: là, on devrait conclure. Hein, c'est...
0: Construire des institutions capables d'exécuter. Et là, c'est le delivery. C'est-à-dire, on peut concevoir les meilleures politiques au monde, une excellente stratégie sans capacité administrative reste tout simplement un document. Et donc, une autre clé, assurer une gouvernance adaptée. La gouvernance adaptée veut dire principalement que l'État ne doit pas croire qu'il peut tout faire.
1: Ça, c'est une
0: Ouais, c'est-à-dire
1: très bonne conclusion.
0: l'État définit les règles, coordonne, régule,
1: Il
0: investit
1: est acheteur, il est
0: lorsque c'est
1: vendeur, il est
0: nécessaire.
1: arbitre, il est...
0: Ouais, mais l'État, il est plutôt coordinateur, régulateur.
1: C'est ça.
0: Il peut financer parfois, mais il faut
1: Ils ne vont pas se
0: intégrer
1: substituer
0: à tout le monde,
1: à tout le monde et
0: aux
1: aux autres
0: collectivités,
1: institutions.
0: aux entreprises, aux universités, à la société civile, aux citoyens. C'est-à-dire, il faut que chacun de ces parties prenantes
1: Joue son rôle.
0: joue son rôle et assume son rôle aussi. Ouais. Voilà, donc il y en
1: Qui
0: a
1: n'est pas
0: d'autres, hein.
1: arrivé, je crois.
0: Commencer par, faut commencer par la base, comme je viens de parler de l'expérience marocaine dans le football. Je termine avec deux points seulement. Expérimenter avant de généraliser. Faut jamais commencer par une politique est toujours incertaine. Il y a toujours les billets, il y a toujours une probabilité d'échec, etc. Et donc, il faut toujours commencer par des tests sur des
1: Sur une
0: expériences
1: échelle plus
0: pilotes,
1: réduite.
0: voilà, sur des échelles réduites avec des expériences pilotes, mesurer, corriger et puis généraliser et étendre. Et je termine avec la dernière chose, tu as parlé de ça au début, évaluer et apprendre. Il faut qu'il y ait des systèmes d'évaluation qui permettent d'évaluer ce qui a été fait d'une manière périodique, corriger. Et c'est à travers l'apprentissage que les politiques avancent et s'améliorent.
1: Eh bien, voilà, c'est comme d'habitude, c'est des propos, comment dirais-je, d'une intensité et d'une utilité sans pareil, Annie Souhaib, et je vous remercie en tout cas pour ça. Très content de cet entretien que vous retrouverez sur le podcast de la page Facebook de RTCI. Peut-être un dernier mot, Annie Souhaib? Des vœux, des...
0: C'est bien, le débat comme celui-là est très bien parce que
1: Je pense.
0: ça permet d'échanger sur des expériences qui peuvent nous instruire aussi. Et en même temps, il faut rappeler aussi que la Tunisie a beaucoup inspiré d'autres pays, hein. Il y a
1: Je suis
0: des
1: d'accord avec
0: expériences
1: vous.
0: qui sont très
1: Oui.
0: réussies à
1: Bah
0: l'échelle
1: oui, aussi
0: mondiale.
1: si on prend que le tourisme, par exemple,
0: Par
1: la
0: exemple.
1: Turquie et le Maroc,
0: Justement,
1: bon, ce
0: justement.
1: sont...
0: Et il y en a plein, hein. Il y en a plein. L'éducation,
1: L'éducation également.
0: la recherche scientifique à certains moments.
1: C'est
0: C'est-à-dire, la
1: vrai.
0: Tunisie était pilote dans plusieurs
1: Et donc
0: choses
1: c'est un
0: et
1: pays riche, en fait.
0: très riche et il y a toujours du potentiel.
1: Je souhaite terminer sur ça avec une pensée positive. Merci beaucoup, Anis Wahebi,
0: Merci, merci.
1: d'être des nôtres
0: Merci à
1: au
0: toi pour
1: studio de
0: l'invitation.
1: RTCI. Et puis à très bientôt, je dirais, on réfléchira sur un autre sujet. Et le débat est lancé, voilà, pour le bien de tout le monde. 18h43 minutes, Sky Y, call me.

Yeah, c'était Sangria, avant-dernier titre de cette bonne fréquence assurée par Bandosid au micro du studio 1. Houed Abizid à la technique et Sofiane Benjim à la réalisation digitale. Voilà, je vous laisse avec les All American Girls, les Sister Sledge. Je vous retrouve samedi matin pour un grand réveil matinal.

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2: Bonsoir à tous. Vers un nouveau cadre juridique pour le télétravail et le travail indépendant, le ministère de l'Emploi prépare des lois pour réguler les plateformes numériques et garantir une protection sociale. En parallèle, les programmes des 136 centres de formation professionnelle seront adaptés aux nouvelles mutations technologiques. Une synergie renforcée pour l'employabilité, l'Agence tunisienne de la formation professionnelle, l'ANETI et l'Association tunisienne pour la gestion et la stabilité sociale ont signé un accord de coopération ce jeudi. L'objectif étant de consolider la formation en double cursus et mieux adapter les profils aux besoins réels du marché de l'emploi. Plus de 1,6 million de personnes travaillent dans le secteur informel en Tunisie. Pour remédier à cette situation, le congrès de l'Institut tunisien pour le travail inclusif, clôturé ce jeudi, a adopté la déclaration de Tunis, une feuille de route pour garantir une protection sociale et accélérer l'intégration des travailleurs dans l'économie structurée. Bientôt des contrôles routiers 100% automatisés. Le Conseil national de la sécurité routière a annoncé ce jeudi l'acquisition imminente de radars intelligents. Ce dispositif permettra de sanctionner automatiquement l'usage du téléphone, les feux rouges grillés ou le non-respect de la ceinture. 93 millions de dinars pour sauver le cheptel national d'ici 2030. Le ministère de l'Agriculture a dévoilé ce jeudi un plan stratégique pour relancer la production animale. L'objectif est de développer la production de lait de 11% et d'atteindre 280 000 tonnes de viande rouge. La pollution plastique coûte jusqu'à 1,6 milliard de dinars par an à la Tunisie, alors que la facture pourrait exploser à 30 milliards de dinars d'ici 2040. À la veille du sommet de Bangkok, l'ONG Greenpeace presse les autorités tunisiennes d'appliquer strictement l'interdiction des sacs à usage unique, alors que 17 000 tonnes de déchets finissent chaque année en mer Méditerranée. Dans le monde, le président de la Chine exhorte son homologue américain à maintenir leur rivalité sous contrôle. Reçu ce jeudi à la Maison-Blanche, le dirigeant chinois a averti qu'une confrontation directe ferait deux perdants, privilégiant le maintien du dialogue malgré de fortes tensions sur l'intelligence artificielle et sur Taïwan. En sport, les Aigles de Carthage retrouvent le terrain ce soir. La sélection nationale affronte l'Ouganda à 20h au stade de Rades en qualification pour la Coupe d'Afrique des Nations. Dans l'autre rencontre du groupe H, le Botswana, notre prochain adversaire, mène actuellement à la 94e minute 2-1 face à la Libye. Fin de ce flash, prochain rendez-vous dans une heure.

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2: Bonsoir à tous. Vers un nouveau cadre juridique pour le télétravail et le travail indépendant, le ministère de l'Emploi prépare des lois pour réguler les plateformes numériques et garantir une protection sociale. En parallèle, les programmes des 136 centres de formation professionnelle seront adaptés aux nouvelles mutations technologiques. Une synergie renforcée pour l'employabilité, l'Agence tunisienne de la formation professionnelle, l'ANETI et l'Association tunisienne pour la gestion de la stabilité sociale annoncent avoir signé un accord de coopération. L'objectif étant de consolider la formation en double cursus et mieux adapter les profils aux besoins réels du marché de l'emploi. Plus de 1,6 million de personnes travaillent dans le secteur informel en Tunisie. Pour remédier à cette situation, le congrès de l'Institut tunisien pour le travail inclusif, clôturé ce jeudi, a adopté la déclaration de Tunis, une feuille de route pour garantir une protection sociale et accélérer l'intégration de ces travailleurs dans l'économie structurée. Bientôt, des contrôles routiers 100% automatisés. Le Conseil national de la sécurité routière a annoncé ce jeudi l'acquisition imminente de radars intelligents. Ce dispositif permettra de sanctionner automatiquement l'usage du téléphone, les feux rouges grillés ou le non-port de la ceinture. 93 millions de dinars pour sauver le cheptel national d'ici 2030. Le ministère de l'Agriculture a dévoilé ce jeudi un plan stratégique pour relancer la production animale. L'objectif est de développer la production de lait de 11% et d'atteindre 280 000 tonnes de viande rouge. Dans le monde, le président de la Chine exhorte son homologue américain à maintenir leur rivalité sous contrôle. Reçu ce jeudi à la Maison-Blanche, le dirigeant chinois a averti qu'une confrontation directe ferait deux perdants, privilégiant le maintien du dialogue malgré de fortes tensions sur l'intelligence artificielle et sur Taïwan. En sport, les Aigles de Carthage retrouvent le terrain ce soir. Coup d'envoi en ce moment même à Rades de la rencontre entre la sélection nationale et l'Ouganda. Match comptant pour le groupe H en qualification pour la Coupe d'Afrique des Nations. Dans l'autre rencontre du groupe disputée plus tôt dans la journée, le Botswana et la Libye ont fait match nul 2-2. C'était le dernier flash de l'actualité pour ce jeudi. Bonne suite de programme sur les ondes de RTCI.
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3: Et je ne suis pas seul, je suis accompagné par... C'est incroyable, voilà, c'est incroyable. Faisal, bien évidemment, excuse-moi Faisal, mais carrément le trou noir déjà dès le début de l'émission, c'est fou. Ok, bon, bonsoir et bienvenue dans Shakshuka. Sur RTC, jusqu'à minuit, un seul instrument tient la soirée, la basse. Pas une histoire complète de la basse, des moments précis où un bassiste a imposé un geste, un son ou une nouvelle place pour la basse. Et chaque fois, ce geste a quitté son genre d'origine pour s'installer ailleurs. Le thème de ce soir, la basse a changé la chanson. Il y a 35 ans, jour pour jour, le 24 septembre 1991, deux albums sortent le même jour aux États-Unis. Blood Sugar Sex Magik des Red Hot Chili Peppers, The Law and Theory de A Tribe Called Quest. Un disque de rock, un disque de rap, deux disques construits autour de la basse. Vous les retrouverez tous les deux ce soir. Mais on commence à Detroit à la fin des années 1950. James Jamerson joue de la contrebasse dans les clubs de jazz. En 1959, Motown l'engage. Il devient le bassiste maison du studio au sein des musiciens que l'on appelle les Funk Brothers. En 1961, un collègue le convainc d'essayer une basse électrique, une Fender Precision. Jamerson garde ses réflexes de contrebassiste. Il joue avec un seul doigt, l'index droit, qu'il surnomme The Hook, le crochet. Il monte des cordes épaisses à filet plat et ne les change presque jamais. Surtout, il ne se contente plus de marquer la note de basse de l'accord. Il ajoute des syncopes, des passages chromatiques, des notes fantômes. Paul McCartney l'a désigné comme son héros. Retenez ce passage de la contrebasse vers la basse électrique, il reviendra ce soir. À Los Angeles, Carole Kaye est guitariste de studio. En 1963, un bassiste ne se présente pas à une session chez Capitol en lui tend une basse. Elle ne la lâche plus. Elle joue au Mediator avec une attaque sèche que les producteurs réclament. Elle participe à un nombre estimé de 10 000 enregistrements, dont les séances de Good Vibration pour Brian Wilson. Dans My Girl des Temptations, écoutez les premières secondes. C'est la basse de Jamerson qui ouvre le morceau avant la guitare. Sur What's Going On en 1971, Marvin Gaye fait inscrire le nom des Funk Brothers sur la pochette, une reconnaissance rare chez Motown. Puis Good Vibration des Beach Boys, construit par Brian Wilson sur de nombreuses séances. Carole Kaye y joue de la basse électrique, Lil Wright de la contrebasse. La présence de Carole Kaye sur la version finale reste débattue.

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3: Et on passe au deuxième chapitre consacré à Paul McCartney et John Paul Jones. Paul McCartney n'a pas choisi la basse au départ. En 1961, à Rombourg, le bassiste des Beatles, Stuart Sutcliffe, quitte le groupe. McCartney hérite de l'instrument, il écoute Jamerson sur Motown et il en tire une idée. La basse peut porter sa propre mélodie en dialogue avec la voix au lieu de rester sur la note fondamentale. En 1969, sur Abbey Road, cette idée va loin. Dans Something, la chanson de George Harrison, écoutez la basse de McCartney circuler entre les phrases du chant comme une deuxième ligne mélodique. Dans Come Together, c'est l'inverse, une figure courte, répétée, qui porte tout le morceau. Avant de rejoindre Jimmy Page en 1968, John Paul Jones est déjà l'un des bassistes de séance et des arrangeurs les plus demandés de Londres. Il signe l'arrangement de cordes de She's a Rainbow pour les Rolling Stones. Il racontera avoir proposé de reprendre l'arrangement d'une séance de Sunshine Superman de Donovan qui tournait mal. Il a reconnu plus tard qu'il ne se souvenait pas des trois quarts des séances auxquelles il avait participé. Épuisé par ce rythme, il quitte le studio pour Led Zeppelin. Dans Rumble On sur Led Zeppelin 2, sorti en octobre 1969, écoutez la basse dans les couplets. Elle se déplace sous la guitare acoustique avec une grande liberté. Flea, le bassiste des Red Hot Chili Peppers, l'a cité parmi ses trois lignes de basse préférées. Something and Come Together des Beatles, puis Rumble On de Led Zeppelin.

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2: Ah, carrément, je m'étais jamais concentré sur le jeu de base de John Pungels sur Rumble On. C'est dire, c'est vraiment quelque chose. Bon, allez, maintenant on passe au chapitre 3. Larry Graham et Bootsy Collins. Retour à la contrebasse. Depuis des décennies, des contrebassistes de jazz tirent sur les cordes et les font claquer contre la touche. Au début des années 60 en Californie, un adolescent trouve par accident sur la basse électrique une manière de remplacer aussi la batterie. Larry Graham a 15 ans, il joue dans le groupe de sa mère, Del Graham, il est guitariste et il joue des basses au pédalier d'un orgue. Un soir, l'orgue tombe en panne. Larry loue une basse en attendant la réparation. L'orgue n'est jamais réparé. Puis sa mère se décide de se passer de batteur. Il frappe les cordes graves avec le pouce. Pour la grosse caisse, il tire les cordes aiguës avec les doigts pour la caisse claire. Lui appelle ça le « thumping and plucking ». Tout le monde dira le « slap ». Il devient l'un des membres fondateurs de Sly and the Family Stones, dont le premier album sort en 1967. On va parler aussi de, écoutez surtout, Bootsy Collins. À 18 ans, en 1970, il a 18 ans quand James Brown engage son groupe. Il joue sur Sex Machine et Superbad. Il rejoint ensuite Parliament Funkadelic et adopte la Mutron 3, une pédale de filtre qui donne à sa basse un son mouillé, élastique, et c'est ce son qui devient sa signature. Dans Thank You Valentine, Be Myself Agent, sorti fin 1969, écoutez le pouce de Graham qui claque sur les temps. Ensuite, Hair avec son propre groupe Graham Central Station en 1974. Et I'd Rather Be With You du Bootsy's Rubber Band en 1976, une balade lente où la basse est jouée par Bootsy lui-même.

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2: Quatrième chapitre de la Chakchouka, c'est Jaco Pastorius et Marcus Miller. Floride, fin des années 60, un jeune bassiste veut le son de la contrebasse. Il en achète une, selon son propre récit, l'humidité de la Floride l'a fait éclater. Il n'a pas les moyens d'en racheter une, il prend un couteau et retire les frettes de sa basse électrique. Il comble les rainures et recouvre la touche de plusieurs couches d'époxy, une résine vendue pour les bateaux. Sans frettes, sa basse passe d'une note à l'autre sans palier et se rapproche du son de la contrebasse. Il se présente un jour à Joe Zawinul, le chef de Weather Report, comme le meilleur bassiste du monde. Zawinul n'est pas convaincu tout de suite. Il écoute ensuite ses enregistrements et fait appel à lui. Jaco rejoint Weather Report en 1976. En 1977, sur l'album Heavy Weather, Birdland devient un succès. Écoutez les harmoniques, ces notes aiguës et claires que Jaco tire de sa basse en effleurant les cordes. Portrait of Tracy figure sur son premier album en 1976. Il le joue seul en s'appuyant sur les harmoniques. Tracy est sa première femme. 10 ans plus tard, Marcus Miller a 27 ans. Miles Davis lui confie son nouvel album. Miller en écrit la plupart des morceaux, le produit et joue de nombreux instruments. L'album s'appelle Tutu en hommage à l'archevêque sud-africain Desmond Tutu, figure de la lutte contre l'apartheid. Il sort le 29 septembre 1986, il aura 40 ans mardi prochain.

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2: Le grand Marcus Miller avec la légende Miles Davis sur le titre Toutou. Bonsoir et bienvenue dans Shakshuka sur RTCI. Si vous venez de nous rejoindre, jusqu'à minuit, un seul instrument tient la soirée, la basse. Ce chapitre, maintenant le cinquième chapitre, suit trois bassistes qui chantent. Sting commence dans le jazz à Newcastle avec le Newcastle Big Band où il apprend à lire la musique. Il a raconté le choc de Jaco Pastorius avec Weather Report. Selon lui, Jaco a redéfini ce que voulait dire être bassiste. Lors du premier voyage de The Police aux États-Unis, Sting achète une basse sans frais dans une boutique de la 48e rue à New York. Il la joue le soir même au CBGB sans l'avoir essayé. Il explique que chanter en jouant de la basse revient à tenir deux lignes qui avancent souvent à contre-temps. Dans Walking on the Moon, en 1979, écoutez la basse laissée entre les notes. La ligne est courte et les silences comptent autant que les notes. Mark King était batteur. Après une tournée ratée en Europe, il rentre à Londres sans sa batterie. Quand les futurs membres de Level 42 commencent à jouer ensemble, Phil Good tient déjà la batterie. King prend la basse. Il travaille alors dans un magasin de guitare à Londres. Il y copie le jeu de Stanley Clarke et observe les musiciens américains de passage. Et il chante en même temps qu'il slappe. Lessons in Love en 1986 atteint la troisième place au Royaume-Uni. Geddy Lee raconte qu'il est devenu bassiste parce que son groupe a voté pour lui. Avec Rush sur scène, il chante, joue de la basse, des claviers et d'un pédalier de synthétiseur. Tom Sayer figure sur l'album Moving Pictures en 1981. Donc on va écouter Walking on the Moon de The Police, Lessons in Love de Level 42 et Tom Sayer de Rush.

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2: On rentre dans le sixième chapitre avec Paul Simonon et Peter Hook. Voilà, donc Paul Simonon ne s'est pas joué quand The Clash se forme en 1976. Mick Jones lui apprend les parties de basse une par une. Simonon a grandi à Brixton dans le sud de Londres, au contact du reggae de la communauté antillaise. En 1979, pour le London Calling, il écrit sa première chanson. Il donne le texte à Joe Strummer. Strummer lui répond de la chanter lui-même. C'est The Guns of Brixton, inspiré du film jamaïcain The Harder They Come. Sur scène, Simonon échange son instrument avec Strummer. Il n'arrive pas à chanter et jouer cette ligne en même temps. En 1990, Norman Cook reprend cette basse telle qu'elle pour Dub Me Good To Me numéro 1 au Royaume-Uni. À Manchester, Peter Hook achète sa première basse le lendemain d'un concert des Sex Pistols en 1976. Son premier ampli est si mauvais que les notes graves deviennent inaudibles. Il joue donc dans les aigus comme un guitariste. Ian Curtis l'encourage à continuer. Dans Love Will Tear Us Apart en 1980, écoutez la basse qui porte la mélodie. Après la mort de Curtis, le groupe devient New Order. Blue Monday en 1983 est considéré comme le maxi 45 tours le plus vendu de l'histoire. Distinguez les deux basses, le motif grave vient d'un synthétiseur. Hook joue la mélodie aiguë sur une basse à 6 cordes. On commence par Paul Simonon avec The Guns of Brixton.

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2: Et avec Faisal Halili à réalisation, le mot d'ordre d'aujourd'hui c'est honneur au bassiste. On passe au chapitre 7, Chic, le nœud central. Alors écoute bien cette histoire, c'est un truc de fou. New York, 31 décembre 1977, Nile Rodgers et Benny Edwards sont invités au studio 54 par Grace Jones. Elle a oublié de laisser leur nom à l'entrée, les portiers les refoulent alors que leur premier tube passe à l'intérieur. Ils rentrent chez Rodgers, branchent leur instrument et improvisent. Le refrain qu'ils écrivent ce soir-là reprend l'insulte du portier. Pour la radio, il la transforme en « Freak Out ». La chanson devient « Le Freak ». Elle atteint 3 fois la première place du classement américain. Bernie Edwards est le bassiste de Chic. Son jeu est sec et précis et il laisse de l'espace à la guitare de Rodgers. En 1979, arrive « Good Times », numéro 1 aux États-Unis en août. La ligne de basse d'Edwards tourne en boucle sur une harmonie simple. À New York, dans la fête de quartier, les DJ passent 2 exemplaires du disque pour prolonger la partie instrumentale et les MC rappent dessus. Gardez cette ligne de basse en tête, vous allez la retrouver ailleurs ce soir dans d'autres genres. Good Times est diffusé ce soir dans sa version longue, plus de 8 minutes. Écoutez comment la basse ne bouge presque pas alors que tout le reste évolue autour d'elle. Ensuite le Freak en version courte, enfin la basse d'Edwards sort de Chic. En 1981, Edwards et Rodgers écrivent et produisent un album pour Diana Ross avec les musiciens de Chic. Upside Down reste 4 semaines numéro 1 aux États-Unis. Diana Ross trouve que l'instrumentation couvre sa voix. Elle remixe elle-même l'album pour mettre son chant en avant.

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3: Alors, vous avez bien entendu la ligne de basse de Good Times. Bon, alors, voici où est-ce qu'elle est allée. En 1980, John Deacon, bassiste de Queen, arrive en répétition avec un riff. Selon Brian May, l'idée ne ressemble à rien de ce que fait le groupe. Queen hésite à sortir le morceau en single. Michael Jackson, venu voir le groupe en concert à Los Angeles, les pousse à le faire. Another One Bites the Dust sort en 1980, l'année qui suit Good Times. Le titre devient numéro 1 aux États-Unis. Benny Edwards a répondu dans le New Musical Express. Selon lui, le bassiste de Queen avait passé du temps avec Chic dans leur studio. Ça ne les dérangeait pas. Ce qui les choquait, c'est qu'une partie de la presse accuse Chic d'avoir copié Queen. Alors Good Times était sorti plus d'un an avant. L'année suivante, en 1981, à Montreux, Queen improvise en studio avec David Bowie. Un riff de deux notes apparaît. Selon Roger Taylor, Deacon le trouve, l'oublie pendant une pause pizza et c'est Tyler qui s'en souvient. Deacon, lui, a attribué ce riff à Bowie. En 1990, Vanilla Ice reprend dans Ice Ice Baby sans le déclarer. Il affirme alors que sa ligne est différente parce qu'il a ajouté une note. Un accord à l'amiable donne à Queen et à Bowie un crédit d'auteur. Ice Ice Baby devient le premier single rap numéro 1 du classement américain. Donc, pour ce 8e chapitre, avec la révélation Queen, on va écouter Another One Bites the Dust, Under Pressure avec David Bowie, puis Ice Ice Baby de Vanilla Ice.

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2: Il est un peu plus de 23h sur RTC dans Shakshouka avec Faisal Halali à la réalisation. Ce soir, la basse passe d'un genre à l'autre, un bassiste après l'autre. Retour en 1979, Nile Rodgers est sur la piste. Le DJ passe un disque qui commence par la basse de Benny Edwards. Ce n'est pas chic, c'est Rapper's Delight de Sugar Hill Gang. La basse n'est pas un sample, un jeune bassiste de séance, Chip Cherin, la rejoue en studio. Rodgers et Edwards menacent d'attaquer Sugar Hill Records, le label de Sylvia Robinson. Un accord leur accorde un crédit d'auteur. Rapper's Delight devient le premier titre rap à entrer dans le top 40. 12 ans plus tard, le 24 septembre 1991, A Tribe Called Quest sort The Low End Theory. Le titre désigne les fréquences graves, le domaine de la basse. Le groupe va chercher la contrebasse du jazz, il invite même Ron Carter, le contrebassiste de Miles Davis dans les années 50, sur un titre de l'album. Excursions ouvre le disque. La contrebasse vient d'un morceau d'Art Blakey et des Jazz Messengers, A Chant for Bew. Le groupe la ralentit, la descend d'un ton et la ramène à une mesure à 4 temps. Q-Tip y rajoute que son père comparait ce rap au bebop. Dans Buggin' Out, Q-Tip superpose deux rythmiques de batterie et Five Dog prend le micro. Check the Rhymes, le premier single de l'album, ferme ce chapitre. Écoutez l'échange entre Q-Tip et Five, deux amis d'enfance du Queens.
3: Back in the days when I was a teenager, before I had status and before I had a pager, you can find the abstract listening to hip hop. My pops used to say it reminded him of bebop. I said, well, daddy, don't you know that things go in cycles? Way the Bobby Brown is just amping like Michael. It's all expected.

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2: Allez, maintenant, on rentre dans le 10e chapitre avec John Entwistle, un nouveau bassiste dans la Shakshuka. Londres, 1965. Les Who enregistrent My Generation. John Entwistle prépare un solo de basse, une chose presque inconnue dans une chanson pop. Il veut le jouer sur une Dan Electro, une basse aux cordes très fines, au son proche du piano. Problème, ses cordes cassent sans arrêt et ne se vendent pas séparément. Entwistle achète une Dan Electro neuve, il casse une corde, il en rachète une, puis une troisième. À la dernière seconde, à la dernière séance, il n'y a plus de cordes dans tout le pays. Il achète une Fender Jazz et enregistre une version simplifiée du solo. C'est elle que vous allez entendre, elle compte parmi les premiers solos de basse de l'histoire du rock. Entwistle fabrique son premier instrument à 14 ans, on le surnomme The Ox. Dans un groupe avec un seul guitariste, Peter Townsend, il occupe l'espace. Il frappe les cordes avec les 4 doigts de la main droite, une méthode qu'il comparait à une machine à écrire. En 1973, sur l'opéra rock Quadrophenia, The Real Me le montre à pleine puissance. Écoutez la basse qui ne suit pas la guitare et relance sans cesse la batterie de Keith Moon. C'est ce qu'on va faire, on va écouter My Generation et The Real Me, le groupe c'est The Who.

0: Mika déménage pour lui. Burton sit back parmi ses influences, aux côtés de Geddy Lee et de Geezer Butler. Son solo devient Anesthesia Pulling Teeth sur Kill 'Em All en 1983. Pendant plus de 2 minutes, vous n'entendrez que sa basse. Dans For Whom the Bell Tolls en 1984, l'introduction que beaucoup prennent pour une guitare est jouée à la basse avec distorsion. Burton l'a jouée déjà en 1981 avant Metallica. Cliff Burton meurt le 27 septembre 1986 en Suède dans l'accident du bus de tournée du groupe. Il avait 24 ans, dimanche cela fera 40 ans. Steve Harris fonde Iron Maiden en 1975 et en écrit l'essentiel du répertoire durant les premières années. Il joue avec deux doigts sans médiator. Sa signature, c'est le galop, une croche suivie de deux doubles croches, répétées à grande vitesse. Run to the Hills en 1982 est le premier single avec Bruce Dickinson au chant. Écoutez la basse qui lance le galop sous les guitares. Anesthesia Pulling Teeth et From Who the Bell Tolls de Metallica, puis Run to the Hills d'Iron Maiden, c'est tout de suite.
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2: Voilà, on vient d'écouter Metallica et Iron Maiden dans la Shakshuka. Et non, je réponds à notre ami Mohamed Kileni, non, il n'y aura pas les Guns N' Roses ce soir donc dans la Shakshuka. Mais, écoute ça. Le 24 septembre 1991, le même jour que The Low End Theory sort Blood Sugar Sex Magik. Les Red Hot Chili Peppers l'enregistrent en mai et juin 1991 avec le producteur Rick Rubin dans une vieille maison à Laurel Canyon à Los Angeles. Trois des quatre musiciens y vivent pendant les séances. Chad Smith préfère rentrer dormir chez lui. Enfant, Flea voulait être trompettiste de jazz, comme Dizzy Gillespie. Dans le documentaire consacré à Jaco Pastorius, produit par Robert Trujillo, bassiste de Metallica, Flea résume son influence. Jaco a changé les règles de ce qui est possible à la basse. Flea reprend aussi le slap de Larry Graham et le fait entrer dans le rock. Sur Blood Sugar Magik, pourtant, il change de méthode. En 1992, il explique au magazine Bass Player qu'il jouait auparavant beaucoup trop de notes. Cette fois-ci, il cherche la simplicité, il écrit chez lui sur un magnétophone 4 pistes les riffs de basse de plusieurs titres, dont If You Have to Ask. Give It Away, né d'une improvisation entre Flea et John Frusciante, et devient leur premier numéro 1 au classement rock alternatif américain. Dans If You Have to Ask, écoutez une basse sobre, collée à la batterie de Chad Smith. Mellowship Sinking in B Major montre un autre visage avec un solo de Frusciante joué sur une guitare dont les frettes ont été retirées. Donc, Give It Away, If You Have to Ask, puis Mellowship Sinking in B Major pour célébrer. Voilà donc l'anniversaire de Blood Sugar Sex Magik des Red Hot Chili Peppers.

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3: Dernier chapitre de cette Shakshuka avec Thundercat. Stephen Brunner, dit Thundercat, grandit à Los Angeles dans une famille de musiciens. Son père et son frère aîné sont batteurs. Adolescent, il part en tournée avec l'un de ses modèles, le bassiste Stanley Clark. Il rejoint ensuite Suicidal Tendencies, un groupe de punk hardcore et de thrash. Le jazz et le metal, deux univers de ce soir, passent par le même bassiste. Il joue une basse 6 cordes, il cite Jaco Pastorius, Ron Carter et Parliament Funkadelic parmi ses influences. Il joue sur l'album To Pimp a Butterfly de Kendrick Lamar et remporte en 2016 un Grammy pour sa participation au titre These Walls. La même année, il rejoint les Red Hot Chili Peppers sur scène pour jouer une deuxième basse aux côtés de Flea. Them Changes paraît d'abord en 2015, puis sur l'album Drunk en 2017. La batterie vient d'un morceau des Isley Brothers de 1977, Footsteps in the Dark. Thundercat fait passer sa basse dans des pédales d'effet qui la rapprochent d'un synthétiseur Moog et il chante en voix de tête par-dessus. La soul de Motown, le funk, le jazz fusion et le hip-hop s'y croisent en un peu plus de 3 minutes. Voilà donc, c'est la fin de chaque show comme pour ce soir. 3 heures avec la basse au premier plan, les réflexes de contrebassiste de James Jamerson transportés à la basse électrique, le pouce de Larry Graham à la place d'une batterie, la basse sans fret de Jaco Pastorius, une ligne de chic rejouée dans le rap et qui inspire aussi Queen, Cliff Burton, Steve Harris au cœur du métal et aussi Paul McCartney et John Paul Jones qui font de la basse une deuxième mélodie, Sting, Mark King et Geddy Lee qui chantent en jouant, Paul Simonon qui fait entrer le reggae de Brixton chez The Clash et Peter Hook qui joue la mélodie dans les aigus. John Entwistle est l'un des premiers solos de basse du rock et Flea qui apprend à jouer moins de notes sur Blood Sugar Sex Magik sorti il y a 35 ans jour pour jour. Merci à Faisal Halali à la réalisation. Merci à vous d'avoir suivi cette soirée. Chaque Shoka revient jeudi prochain à 21h avec un nouveau thème et un nouveau mélange. Le dernier mot revient à Thundercat avec deux titres de l'album Drunk, Them Changes puis Friendzone. Bonne nuit.

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